Arnaud, 53 ans, Tremblay en France. Ma voix est la dernière que vous entendrez. Ne vous inquiétez pas. Si un membre de la famille devrait mourir dans l'abri, mettez-le dehors, mais n'oubliez pas d'étiqueter son corps afin de pouvoir l'identifier. Lorsque vous entendez l'alerte d'attaque aérienne, vous et votre famille devez vous mettre à l'abri immédiatement. Ne restez pas dehors. Si vous êtes pris à découvert, allongez-vous. Voici un rappel concernant les alertes au bombardement. En cas de risque, vous entendrez trois coups brefs, comme ceci. Dans certaines zones, l'alerte peut être donnée par trois coups de gong, comme ceci. Ou vous pouvez aussi entendre trois sifflets. Ces trois types de sons indiquent que des bombardements sont attendus. Lorsque vous les entendez, vous devez rester dans l'endroit le plus sûr de la maison. Gardez les portes fermées, ne sortez pas de chez vous. Jusqu'à ce qu'on vous dise que vous pouvez être en sécurité, voici l'alarme de fin d'alerte. Lorsque vous entendez ce son, vous pouvez quitter votre maison. Si votre grand-mère ou un autre membre de la famille devrait mourir dans l'abri, mettez-le dehors, mais n'oubliez pas de l'identifier. Extrait de se protéger et survivre à une attaque nucléaire, plaquette diffusée par le gouvernement britannique à la fin des années 70.

0: Moi, je trouve ça très bien qu'on ait inventé Facebook, parce que Facebook, c'est l'antithèse de tout ce que disent les gens. C'est-à-dire que chaque personne a peur d'être une vedette, chacun veut cacher sa vie privée, etc. Mais par contre, quand il s'agit d'aller sur Facebook pour dire j'ai fait caca ou j'ai acheté de nouvelles chaussettes, ça pour les gens c'est naturel. C'est-à-dire pour toi qui es chez toi, c'est un truc naturel. Il y a pas de, il y a rien de bizarre quoi là-dedans. Que de l'idée de partager je sais pas, de mettre tes gosses par exemple, que de les mettre sur la, de parfois en petite tenue ou au bain, ou tu vois, de les mettre sur internet pour que tous les pervers de la terre puissent repérer, ou en tout cas puissent se palucher en les regardant dans leur bain. Moi je trouve ça un peu c'est intéressant en même temps. Parce que finalement, on peut dire que c'est pas super grave, quoi. C'est plus super grave, mais c'est pas super grave, mais en même temps, c'est effrayant.
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Moi, ce que je dis toujours, je dis que la drogue, c'est la boîte de Pandore, c'est qu'une fois que tu l'as ouverte, eh ben, tu peux plus revenir en arrière. Donc, ne pas y toucher, c'est une très bonne chose.

0: Et c'est cher le billet d'avion ou pas pour le Sénégal?
1: Pas trop, pas trop, parce que bon, il y a 5500 km. Moi, là, j'ai pris un billet aller, j'ai pas pris le billet retour encore. Mais le billet aller m'a coûté 200 euros.
2: Sinon, Lucas, tu t'emmerdes pas, tu vas en bas de chez moi, là, Strasbourg, c'est le Sénégal.

0: Arnaud, 53 ans, Tremblay en France.
1: Jeunes gens, prenez garde aux choses que vous dites. Tout peut sortir d'un mot qu'en passant vous perdites. Tout, la haine et le deuil, et ne m'objectez pas. Que vos amis sont sûrs et que vous parlez bas. Écoutez bien ceci. Tête à tête, en pantoufles, porte close chez vous, sans un témoin qui souffle, vous dites à l'oreille au plus mystérieux de vos amis de cœur, ou, si vous l'aimez mieux, vous murmurez tout seul, croyant presque vous taire. Dans le fond d'une cave, à 30 pieds sous terre, un mot désagréable à quelque individu. Ce mot, que vous croyez que l'on n'a pas entendu, que vous disiez si bas dans un lieu sourd et sombre, court, à peine lâché, part, bondit, sort de l'ombre. Tenez, il est dehors, il connaît son chemin, il marche, il a deux pieds, un bâton à la main, de bons souliers ferrés, un passeport en règle. Au besoin, il prendrait des ailes comme l'aigle. Il vous échappe, il fuit, rien ne l'arrêtera. Il suit le quai, franchit la place, etc. Passe l'eau sans bateau dans la saison des crues et va, tout à travers un dédale de rue, droit chez l'individu dont vous avez parlé. Il sait le numéro, l'étage, il a la clé. Il monte l'escalier, ouvre la porte, passe, entre, arrive et, railleur, regardant l'homme en face, dit « Me voilà, je sors de la bouche d'un tel. » Et c'est fait, vous avez un ennemi mortel.

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pris l'habitude de ne pas donner de crédit. Mais il n'y a aucun dispositif légal qui interdise aux banques de faire un crédit à quelqu'un qui est interdit bancaire, puisqu'en fait, interdit bancaire chez nous, c'est simplement les gens sont inscrits sur une liste, sur un fichier particulier, et ce fichier permet aux organismes de crédit, aux banques, etc., de savoir que cette personne a eu des défauts de paiement, etc., mais ils peuvent de toute façon lui faire crédit s'ils en ont envie. Mais l'interdiction bancaire, ça ne t'interdit pas d'utiliser les moyens de paiement

me regarde puis il me dit, oh, vous savez, vous avez quand même beaucoup de traces de pas, etc. Vous devez avoir des mulots qui courent dans votre voiture et qui mangent les fils. Ça m'embête quand même un peu, etc. Et puis j'étais donc sur le côté de ma voiture, à côté de ma porte, donc conducteur. Et qu'est-ce que je vois dans l'angle supérieur droit? Un poisson recroquevillé dans la voiture. Genre carpe, tu sais. Ah, les poissons qui font genre 12 cm là, qui sont les carpes.

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0: Parce que le problème des souterrains de Paris, c'est que c'est pas c'est hyper original comme fait, mais c'est pas très agréable parce que c'est humide, c'est crade, tu vois. Donc il y a plus fun, quoi. Il y a des fêtes. Moi, j'ai vécu même des fêtes comme ça qui étaient de la promo pour des marques d'alcool, pour des marques de jeans, et pas forcément dans les souterrains. Mais bon, les mecs ils te filaient une adresse. Ça pouvait être quelque part. En général, c'est Paris et Petite Ceinture. Donc tu te retrouvais parfois dans un entrepôt, dans un magasin abandonné, dans un garage, tu vois, dans des trucs comme ça.
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Tu sais, moi, Pascal, moi, je suis handicapé physique de naissance. Ma mère, quand je suis né, elle a été voir sa sage-femme, elle a dit, vous auriez pas un autre parce que celui-là, il marche pas. Et...

c'est pas de la torture, hein, le collier anti-aboiement. C'est-à-dire que lorsque le chien va commencer à aboyer, d'abord il y a juste un petit bip. Après le petit bip, il y a une petite décharge électrique. Lorsque le chien, c'est deux ou trois fois la décharge maximum, il comprend que lorsqu'il y a le bruit, il faut qu'il arrête. Oui, donc dès qu'il y a le bip, c'est suffisant, il arrête. Donc généralement, des pêches, il va s'en prendre deux et puis après c'est terminé, il n'en prendra plus.

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0: Bon, c'est sûr qu'on est dans une société, la société occidentale classique. C'est les garçons qui abordent les filles, c'est les garçons qui parlent de cul, parce que les filles, faut pas. Donc, c'est faut pas oublier que les gonzesses dans notre société démarrent leur vie de petite fille avec des jouets qui sont apprendre à s'occuper d'un enfant. Hein, on leur donne une poupée pour qu'elles apprennent à brosser les cheveux, etc. Même aujourd'hui, à l'égalité des sexes, on continue à faire ça. On leur donne des petits ustensiles de cuisine et des petits aspirateurs. Jamais personne ne fait ça pour des garçons. Les garçons leur donnent des outils, des voitures, voilà. Donc dans cette société qui voulait de l'équilibre, tu vois, c'est pas encore gagné. Donc forcément, les filles ont déjà dès le départ dans leur culture une position, et on leur a déjà dit comment il fallait qu'elles se comportent après, et c'est ce qu'elles continuent à faire souvent, et c'est un peu triste.
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2: Le premier retour vers le futur de 1985 est un film repère et pourtant hors du temps. C'est l'opus d'une trilogie que l'on regarde avec autant de gourmandise en connaissant l'histoire par cœur. Allô McFly, y a quelqu'un ?
3: Je m'appelle Céline, j'ai 58 ans et je suis à La Rochelle. Je vous propose d'écouter le titre de Huey Lewis, The Power of Love, qui reste pour moi un incontournable film qui s'appelle donc Le Retour vers le futur, et dont les trois épisodes sont des films que je peux revoir X fois sans jamais me lasser. Pour moi, un film culte des années 80. Bonne écoute.

0: il a le don. Ce mec, il a le don. Ce mec, il a le don de savoir faire parler les gens, de les écouter. Et quand il y en a un qui le fait chier, de lui faire comprendre, j'en ai rien à foutre de ce que tu penses. Et ça, ça, c'est pas donné à tous les animateurs de dire ça.
1: Eh oui.
0: c'est quand même incroyable. Hier, j'étais effondré de rire. Dis comment, j'imagine que, un journaliste dise à son auditeur, mais j'en ai complètement rien à foutre de ce que tu penses.
1: Ce qui est vrai. Ce qui est vrai.
0: Oh, super. Merci à toi.

Donc ce dernier proposait de pouvoir acheter une femme pour la somme de 5 000 euros. J'imagine quand même, c'est grave. Hein. Donc, à la manière de ces discounts, vous avez plusieurs sujets dans la vitrine, on va dire. Et une fois le choix réalisé, vous mettez ça au panier et vous réglez par carte bleue.

Arnaud, 53 ans, tremblait en France. Five Freddy m'a dit que tout le monde est cool. Le DJ foot, j'ai dit mon Dieu. Flashez vite, flashez cool. François sait pas, flashez fait pas. Et tu t'arrêtes pas, point certain. Tu vas dans le parking et tu montes dans ta bagnole et tu conduis très loin et tu conduis toute la nuit et puis tu vois une lumière et elle vient directement vers toi et atterrit. Et un homme de Mars sort et tu essaies de fuir, mais il a un revolver et il tire sur toi et t'es mort et il mange ta tête. Orteil à orteil, dansant tout près, une haleine à peine presque comateuse, mur à mur, les gens hypnotisés.

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0: oui, bon, l'adoption, alors après, l'adoption, c'est encore un autre problème. Je pense que l'adoption, c'est parfois simplement des gens qui veulent s'occuper d'autres, qui veulent s'occuper d'enfants, mais c'est aussi parfois des gens qui veulent avoir des enfants coûte que coûte parce que leur entourage a des enfants et donc qui ont un comportement vis-à-vis de l'enfant ou qui a un comportement de parent qui marche pas parce qu'ils ont pas un gosse parce qu'ils ont envie d'en avoir un, ils ont un gosse parce qu'il faut en avoir un. Il y a quand même beaucoup de gens qui ont des enfants et qui les utilisent pour donner un peu d'épaisseur à leur existence, quoi.
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Michael, avec Biden. De toute façon, il sera jamais président des États-Unis. Donc, ne prends pas la tête. De toute façon, tout va rester dans l'ordre. Et il n'est pas prêt de quitter le bureau ovale, notre cher Donald J. Trump.

Boris Johnson, mais bon, tu connais Boris, hein. C'est un grand rigolo, c'est un grand comique. Et il a dit qu'en cas de guerre nucléaire totale, globale, là, si ça pète entre les Américains et les Russes, avec l'Europe entre les deux, le meilleur endroit pour être sur la planète, c'est le Chili.

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0: comme on a tous grandi au milieu de cette culture qui a considéré qu'on était des gens qui rayonnaient sur la planète, qu'on était des gens attendus, on a du mal à se dire que ce qu'on fait c'est bien. Et ce qu'on fait c'est bien, je veux dire. Le seul truc c'est qu'il faut qu'on bosse, quoi. C'est que voilà, pendant des années, on a cru qu'il suffisait simplement qu'on dise qu'on est français pour pouvoir se trouver une place. Le monde d'aujourd'hui, il est pas comme ça. Le monde d'aujourd'hui, il dit que si tu veux une place, il faut te la faire. Il suffit pas d'arriver en disant oui, moi avant, nous la France avant, l'héritage français. Ça, l'héritage français, c'est très joli, c'est très culture, c'est formidable. Mais bon, force est de constater aujourd'hui que ça suffit pas, quoi. Que maintenant, il faut qu'on travaille.
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0: T'avais Welbeck qui avait répondu à une interview, je sais plus quand, enfin à l'époque où il avait une position bien tranchée là-dessus, et t'avais, je crois que c'était Ardisson ou Ruquier, je sais plus, qui lui avait demandé est-ce que vous êtes islamophobe, et il a dit oui au sens littéral du terme, j'ai peur de l'islam. Et je pense que c'est, il y a énormément de Français, c'est, ils ont vraiment peur de ça, quoi.
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0: Catherine, justement, moi j'aime le prénom Catherine, j'aime beaucoup. Mais en fait, la vulgarisation, je sais pas si on peut dire ça, Catoche, enfin pour ceux qui l'emploient, moi je trouve ça un petit peu, ça me met mal à l'aise en fait. Ça fait un petit peu.
1: Non, j'aime bien Catoche de poche.
0: Ah, pour moi, ça fait un petit peu pute de l'autoroute, mais je sais pas.
1: Ouais, ça j'aime bien. J'aime bien faire ma pute de l'autoroute. Bah...

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Alors l'avantage fiscal qui était de 30% avant pour les journalistes je crois que c'est Jospin qui a changé le truc et qui l'a transformé en 7005. Alors l'idée et la modification, c'est pas de donner 4000 au lieu de 7005, mais c'est de réserver

J'ai une petite fille de 12 ans et j'espère qu'elle vivra dans un monde relativement libre comme nous on a pu le faire. Et on a pu profiter quand même d'une certaine liberté à la fois sur les ondes, ben, sur ce qu'on a pu faire. Et ça, mais putain, qu'est-ce que c'est bon. Je veux pas qu'on lâche et je veux pas qu'on perde. Surtout par l'intermédiaire de la radio, des médias. Il faut des gens un peu alternatifs comme toi parce que ça nous manque dans cette situation et dans ces médias un peu chloroformés. 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

Oui, j'hésite à parler de la Fédération Galactique. La Fédération Galactique, c'est un ensemble de... soi-disant de personnages d'extraterrestres.

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0: Arnaud, 47 ans, Tremblay en France.
1: Je venais de manifester au quartier, j'arrive chez moi, fatigué, épuisé. Mon père me dit « Bonsoir fiston, comment que ça va ?» Moi je lui réponds « Ta gueule sale con, ça te regarde pas. Crève salope, crève charogne, je lui ai dit crève fumier. » Et bam, une beigne. Oh, le lendemain, tous les jours, je vais au lycée. Là, je rencontre dans la cour mon prof d'anglais, elle me dit « Bonjour jeune homme, comment que ça va ?» Je lui réponds « Ta gueule sale con, ça te regarde pas. Crève salope, crève charogne. » Et je lui dis « Crève fumier. » Et bim, une beigne. Oh. Ah, je me suis retrouvé enfermé à la santé. Et puis j'ai été condamné à être guillotiné. Le jour de mon exécution, j'ai trop curton. Il me dit « Repentez-vous mon frère dans une dernière prière. » Oh, je lui ai dit « Crève salope, crève charogne, crève fumier. Oh » Et là, vlan, ils ont tranché.
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0: Attention, attention, on vient de voter une loi sur la prostitution en France, qui est une très bonne nouvelle pour tous les proxénètes, hein, quand même. Ils vont être contents, ces gens-là, puisque il a été décidé par le gouvernement socialiste d'apporter une aide aux prostituées, une aide à la réinsertion, donc pour qu'elles puissent faire un autre travail, pour qu'elles et qu'ils puissent choisir un autre boulot. Donc on va leur donner un peu de caillasse. Bon, on imagine que quand t'es prostituée et que t'es dans un réseau de prostitution et qu'on te verse du fric, il y a beaucoup de chances pour que tu le vois, tu vois. Et la deuxième bonne nouvelle qu'il y a dans cette loi pour toujours pour les proxénètes, c'est que certaines prostituées étrangères seront autorisées à rester en France, toucheront donc un petit pécule et seront autorisées à rester en France et à travailler en France pendant 6 mois, je crois. Donc c'est pas mal parce que ça veut dire que lorsqu'ils vont voler une fille à l'étranger, la forcer à vendre son corps ici sur notre trottoir, ils pourront en plus de ça monter une petite structure qui leur donnera du travail et récupérer en plus le fric, 20 millions on a prévu, hein. 20 millions, voilà. Donc c'est plutôt une bonne nouvelle pour les proxénètes.
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0: Moi, j'avais le droit de me lever de table, de manger debout.
1: Et quand tu vas au restaurant, tu fais comment? Tu manges debout?
0: Je vais quand même prendre un peu plus de cachet pour rester assise, parce que sinon, j'ai envie de me lever, de bouger mes jambes, de me lever.
1: Au restaurant.

0: Mais tu sais, Wilfried, j'ai toujours été triste pour Noël, même quand j'étais petite, qu'il y avait mes grands-parents, il y avait toute la famille. J'ai toujours été un peu. Je suis pas douée pour la joie, je crois, je sais pas, pour la joie.
1: Je ne suis pas doué pour la joie, je l'aime bien celle-là.

0: Arnaud, 47 ans, Tremblay en France.
1: Chaque fois que je m'arrête dans le Loir-et-Cher, ils ne me laissent plus partir de chez eux. Je leur dis qu'il faut que je rentre sur Paris, que je fais pas toujours ce que je veux, il faut que je retrouve encore un poste d'essence, que j'ai pas le temps de finir ma bière, que je reviendrai un de ces dimanches passer la nuit dans le Loir-et-Cher. Ils me disent, tu vis sans jamais voir un cheval, un hibou. Ouais. Ils me disent, tu viens plus, même pour pêcher un poisson. Tu penses plus à nous. 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On dirait que ça te gêne de dîner avec nous.
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0: nous on part du principe, nous Français, on part du principe que être instruit, permettre aux gens d'être instruits, c'est simplement les forcer à aller à l'école jusqu'à 16 ans, et qu'à partir du moment où le mec passe la tête à l'école jusqu'à 16 ans, que ça veut dire que forcément il sera instruit. Force est de constater que dans la réalité, non, ça n'a pas bien marché ce truc-là, tu vois. C'est-à-dire que quand on regarde les plus gros nazes qu'on a dans notre pays, et les plus dangereux, tout le monde est allé à l'école, ou en tout cas tout le monde aurait dû y aller, mais il y a quand même un fossé colossal entre ceux qui ont fait acte de présence, ceux qui sont allés pour se battre et pour semer la terreur, et ceux qui sont allés à l'école, quoi, pour aller à l'école. Donc ça a fait un vrai fossé, ça a changé quand même beaucoup de choses.
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0: accompagner. Je préfère surtout passer à la radio chez Maurice le soir. C'était en Belgique, il y a un proverbe qui dit homme, enfin un truc, non merde, c'est pas homme qui est pas homme qui est pas au boulot, c'est un homme qui est à la maison. Et un mec qui est, non putain, c'est pas ça. C'est un mec qui est chez lui.
1: Qu'est-ce
0: un mec
1: que tu racontes,
0: lui, c'est un mec qui est pas au bistrot. Non, un mec qui est chez lui, c'est un mec qui est pas au bistrot. Donc, moi, quand je suis chez moi et que je suis sur la radio, ben, ça me permet de ne pas descendre au bar et de me bourrer la gueule, par exemple.

Parce que le hashish qui vient du Maroc, c'est quoi? C'est El Jihad, Fisabilillah. C'est le combat dans le chemin de Dieu. C'est le Jihad.

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0: Arnaud, 47 ans, Tremblay en France.
1: Je me baladais sur l'avenue, le cœur ouvert à l'inconnu. J'avais envie de dire bonjour à n'importe qui. N'importe qui, et ce fut toi. Je t'ai dit n'importe quoi. 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Tu m'as dit, j'ai rendez-vous dans un sous-sol avec des fous qui vivent la guitare à la main du soir au matin. Alors je t'ai accompagné. 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

0: c'est vrai que la société américaine, en tout cas celle que je vis moi, même si elle est difficile, la société américaine, elle est souvent beaucoup moins, elle est plus gentille. Les gens en général, hein, les gens sont d'emblée plus gentils. Je parle des gens normaux. Hein, il y a forcément des dingos et des fêlés, et plus que chez nous puisqu'ils sont plus nombreux. Mais la société américaine, elle est moins agressive, moins méchante, même si elle est dure, que la société française. Parce que la société française, elle est hyper agressive. Les gens chez nous sont d'emblée plutôt plutôt méchants, plutôt jaloux.
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0: Mais moi, on appelle ça avoir un visage de pute.
1: T'as pas besoin d'y parler comme ça pour la rabaisser, quoi. Lui dire qu'elle a un visage de
2: pute.
1: Mais toi, alors, toi, t'as une tête de con, alors. Ah, t'as une tête de con, toi, dans ce cas-là, alors.
3: T'as de très beaux yeux, Zora.

Enfin, donc, on s'est très bien entendu, on s'est revu, revu, et novembre, qui était si loin, a fini par arriver en courant, et on a pleuré comme des ados qui avaient pas compris que ça allait être la fin de la colo.

0: Arnaud, 47 ans, Tremblay en France.
1: Dans ma rue, il y a un mariage, celui du beau Bobby et de la belle Babé. Les voilà tous deux en ménage. Le débit d'eau épouse le grand beau débit de lait. Ils ont repeint leur boutique en blanc et chacun dit en y allant « Ah, qu'il est beau, le débit de lait !»« Ah, quel palais, le débit de l'eau !»« Débit de lait si beau, débit de lait palais !» S'il est un débit beau, c'est bien le beau débit de lait. Bobby a mis du lait dans son eau et la Babé de l'eau dans son lait. Ils ont enfin compris que leurs débits unis font le plus grand, le plus joli des beaux débits. Et les badauds sont emballés par les bidons de lait de Babé. Ouais, mais Bobby garde pour lui les deux plus beaux bidons de lait de la Babé jolie.

0: puis à Melun, Gif-sur-Yvette, Fontainebleau, Tremblay-en-France, Mitry-Mory, Orsay, Villepreux, Juillemoutier, Pontoise-sur-la-Seine, Loise.
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0: c'est pas à nous d'aller faire le ménage en Afrique. Nous, on y va quand il y a quelqu'un qui va toucher au placard à uranium. On y va en courant, en disant au mec, non, non, tu touches pas à ça. Voilà, c'est tout. Et on va pas se raconter d'histoire. C'est ce que nous, Français, c'est ce qu'on attend de notre gouvernement, de toute façon, hein, dans la réalité. Hein. Flagornerie mise à part, et cette envie, effectivement, d'être gendarme de l'Afrique, d'être là de tous les conflits, c'est aussi pour essayer de donner l'impression qu'on est une puissance, de feu qui est égale à celle de l'Amérique. Mais dans la réalité, bon, il faut aussi qu'on s'occupe du placard à uranium, et je sais pas quoi, l'ambiance. Il faut aussi qu'on donne l'impression qu'on est hyper fort. Hein. Bon, après, il va falloir qu'on le soit. Il faut qu'on fasse un peu de muscu, quoi.
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0: Donc voilà, d'accord, je sais que t'es d'accord, je comprends. Mmh. Et donc, Philippe d'Agen, et donc, cette charmante
1: Muriel
0: qui est ta princesse.

0: Bon, j'ai un ami qui est mort il n'y a pas longtemps, qui était homosexuel. Et il est mort, certains pourraient dire qu'il est mort par là où il a péché. Donc,
1: ça veut dire quoi, ça?
0: Ce sont bien des pratiques extrêmement dangereuses.

0: Arnaud, 47 ans, Tremblay en France.
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Bon, t'as écouté? Là, là, dans le morceau, là, juste avant, il y avait une bande inversée et je suis certain d'y avoir entendu un message subliminal de Maurice. Maintenant, il te parle même pendant la musique. C'est un truc de dingue. 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

0: nous, Français, si on n'avait pas eu le nucléaire, imagine, on aurait été obligé de continuer à acheter notre pétrole, mais en plus de ça, d'acheter notre électricité. Donc ça nous a permis d'avoir cette espèce d'indépendance électrique. Alors on râle, on je sais pas quoi, machin truc, parce que bon, chaque Français est forcément un spécialiste de tout. Mais bon, le seul problème, c'est ça, quoi. Le seul problème du nucléaire, c'est que quand ça merdoie, on est juste obligé d'aller se cacher sur une montagne en attendant, et après de se regarder pour voir, voilà, si on fait des gosses avec trois têtes ou avec quatre bras ou pas. Et là, on peut se dire, ah oui, c'est le nucléaire qui a créé ce truc-là. Mais bon, on n'a aucune maîtrise de ce. Ça aurait été formidable si on avait su quoi faire quand ça tousse, quoi. Si on savait contrer le truc, ça serait formidable. Parce que si tu compares le nucléaire au charbon, par exemple, le charbon c'est crade, les gens qui bossent dedans, ils en meurent parce qu'ils en avalent. Enfin bon, c'est un truc assez monstrueux. Alors que le nucléaire, finalement, quand les choses sont normales, bon ben c'est un truc qui se passe bien, quoi.
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0: J'ai du mal avec l'humanité en ce moment. Je trouve qu'il faut que je fasse de plus en plus d'efforts, en fait. Alors, avec les jeunes, bon, je fréquente pas de jeunes, donc je trouve que les gens sont très, très, très centrés sur eux-mêmes.
1: Mais attends, en fait, quand tu entends des mecs comme moi, ça te rend misanthrope, c'est ça?

0: Est-ce que toi, en fait, pour toi, ces choses-là, là, que je suis en train de dire, est-ce que c'est aussi dérangeant que de voir des personnes de confession musulmane dans certains
1: endroits? Des femmes voilées. Est-ce qu'il vaut mieux voir des femmes voilées que des femmes à poil, en fait? C'est ça ma question.

nous ment tellement, qui nous gouvernement. Face à la montée des penchants les plus bas, on se couche. Le PS envoie son tocard louche au casse-pipe. La droite en rajoute à la louche.

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0: Arnaud, 47 ans, Tremblay en France.
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0: ceux qui considèrent qu'ils ont de l'instruction, regarde ceux qui n'en ont pas en se disant que ce sont des pauvres gens, et particulièrement quand ils ont de l'argent. C'est-à-dire que jamais, jamais tu ne verras quelqu'un aller vers un pauvre, d'accord, vers un pauvre qui n'a pas d'instruction et lui dire que c'est un beauf, que c'est une pauvre merde, etc. C'est souvent cette réflexion-là, on l'a souvent vis-à-vis des gens qui ont de l'argent, parce que c'est, et c'est comme ça que s'exprime là cette fameuse jalousie chez nous. Elle vient de là, la jalousie. Elle vient de cet endroit-là. C'est-à-dire que à partir du moment où quelqu'un a de l'argent, on est irrité, on est agacé, donc on le traite de con.
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0: elle est originaire de la Guadeloupe. Et donc, elle a le teint de peau, allez, en comparaison avec une figure célèbre du pays, jadis, n'est-ce pas? Le tennisman Yannick Noah. Tu vois, le même, voilà.
1: Attends, j'ai pas compris. Qu'est-ce qu'il vient faire, Yannick Noah? Il était là?

0: organisme de logement social chez qui j'avais déposé mon dossier depuis 2 ans et demi m'a contacté en fait un mois après ce SMS de ma propriétaire. Donc j'ai pu retrouver un appart pas cher rapidement. Donc là, je suis dans la périphérie d'Angers, dans un petit logement rez-de-chaussée avec petite terrasse, jardin, deux chambres, et je paye 105 euros.
1: Oh mon putain.

Bonsoir Maurice, bonsoir les confinés. Gabi, 35 ans, Preissas. J'aimerais écouter les Midnight Oil avec Bed Are Burning. Pourquoi ? Quand j'entends ce putain de morceau, je me vois sur une putain de piste australienne avec un putain de 4x4 qui pollue sa race. Et j'aime ça. Alors Maurice, embraye et passe la première. Ou plutôt l'inverse, tu risques de péter la boîte.

0: Arnaud, 47 ans, Tremblay en France.
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1: Je pense qu'il y a un mensonge. Un mensonge qui est un mariage entre le sondeur et le publicitaire. Ils sont tous les deux ensemble pour faire croire à l'industriel que si il achète de la publicité extrêmement chère, que cette manière de faire lui permettra de vendre plus de produits. Dans la réalité, le publicitaire sait, le sondeur aussi le sait, qu'il y a avant toute chose la condition et l'intérêt de celui qui est censé acheter.

0: Par contre, la personne qui a utilisé le mot chien et le mot saucisse en permanence.
1: Chien et saucisse, ça
0: va
1: pas.
0: Il va falloir que ce moderne.
2: Pardon, non, mais c'est pas moi.
3: Mais pourquoi on n'a pas le droit de dire chien et saucisse,
0: ça y est. Et hot dog, ça fait, j'ai le droit.

qu'est-ce qui s'est passé avec avec Trump là, avec cette élection? C'est que une partie des électeurs qui sont naturellement, traditionnellement dévolus à voter démocrate, c'est-à-dire les minorités raciales, parce que je rappelle que aux États-Unis les races elles existent, voilà, pas en France, parce que la France c'est une autre planète, mais aux États-Unis les races elles existent. Voilà.

Nicolas, 35 ans, Vancouver, Canada. Je marche. Je te vois. Je t'ai trouvé. Rejoins-moi.

0: Arnaud, 47 ans, Tremblay en France.
1: 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Et c'est dans ma chevelure ébouriffée qu'il va le plus me manquer. Le soleil, grand copain, ne me brûlera que de loin. Croyant que nous sommes ensemble un peu fâchés d'être tous deux séparés, le train m'emmènera vers l'automne, retrouver la ville sous la pluie. Mon chagrin ne sera pour personne, je le garderai comme un ami. 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
1: Se libérer pour se libérer, ça ne veut rien dire. Ce qu'il faut, c'est que les gens se libèrent et qu'il y ait, au bout de cette libération, des forces suffisamment importantes pour éviter le chaos. On remplace Kadhafi par un système, alors je ne sais pas quoi, démocratique si c'est ce qu'ils veulent, mais qui tient la route, qui est organisé. Parce que l'intervention extérieure, elle amène à un truc qui n'a pas bien marché, qui est effectivement on fait fuir, on tue, on coupe la tête de celui qui dirigeait le pays, mais après ça on est obligé de rester sur place pour faire un truc qui ne veut rien dire, qui est la gestion d'un pays qu'on connaît pas. Et tout ça, ça fait que la population ne comprend pas et ça ne la rend pas plus heureuse. Afghanistan, Irak, machin truc, enfin, voilà. Ces pays-là aujourd'hui, c'est quand même le chaos.

0: Et la personne qui apparaît dans le miroir, au moment où tu dis merci, bravo, elle te fait pas un clin d'œil dans le miroir?
1: Non, parce que c'est moi, en fait, qui est dans le miroir, il n'y a pas quelqu'un d'autre.

moi, je m'excuse auprès des auditeurs. Ils vont dire, Guy, tu fais une fixette, tu fais une défixation, tu es un raciste, tu es un fasciste, tu es un antisémite. Moi, je suis désolé. Voilà. Il y a des gens qui font des choses et ces gens se ressemblent.

0: Arnaud, 47 ans, Tremblay en France.
1: 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Direction, Quéquette. Et non, tu les verras plus les poils de mon cul car j'en ai fait des brosses. 100 francs le kilo, ouais, ça, c'est du bon boulot pour nourrir les gosses.

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0: Chez nous, la mentalité française, elle passe tout de suite au jugement. Et c'est vraiment pour ça, moi, que je suis parti. Ça fait partie des choses qui m'ont fait me casser de notre pays. C'est que les gens passent leur temps à faire ça. C'est pas le gouvernement, comme disait Jérôme, moi, qui me fatigue. C'est les gens de chez nous. Ici, aux États-Unis, quand tu fais quelque chose, quand t'as essayé un truc, d'ailleurs, les gens racontent, ce qu'ils ont vécu. Ils ont vécu des mariages, ils ont vécu des commerces, ils ont vécu des trucs parfois qui ont marché ou qui ont pas marché. Les mecs, ils racontent parce que ça intéresse les autres de savoir. Alors, raconte, quoi. Comment ça s'est passé? Pourquoi t'as arrêté? Qu'est-ce qui était intéressant? Qu'est-ce qui l'était pas? Et chez nous, jamais. Chez nous, c'est, ouais, le mec, il a foiré son commerce, c'est un gros naze, on lui parle plus. C'est pas de s'approcher, de se dire, putain, le mec, il a eu l'expérience du commerce de bonbons, il pourrait nous raconter comment ça marche. Et d'ailleurs, les mecs, après, ils le présentent comme ça, en disant, tiens, je vous présente Roger qui a eu un magasin de bonbons à Houston. Les mecs, ils font ça et Roger, il raconte son truc. Chez nous, Roger, on ne le parle plus, quoi. Et c'est pour ça qu'on n'avance pas. On n'avance pas parce que l'expérience, c'est un truc qu'on ne comprend pas.
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0: je crois que en fait, tu as une détestation de Zemmour. Tu sais pourquoi? Ouais. Parce qu'il est juif. C'est un juif. Et là, je crois que franchement, comme ton copain Guillaume,
1: là, par contre,
0: on vous a démasqué.
1: Ton antisémitisme,
0: on vous a
1: dit... toi.
0: Oui. Non, mais je suis con.
1: Tu es antisémite comme mec,
0: oui.
1: Laurent.
0: Oui, bien sûr.
1: Parce qu'à aucun moment,
0: tu connais pas Zemmour, c'est pas lui. Ben non, mais on sait très bien que
1: et je suis moi-même sémite.
0: Oui, c'est ça.

0: pas trompée quand elle me dit au téléphone, quand nous les couvrions, c'est par téléphone, par échange là, téléphonique, elle m'a dit, attention, je suis gourmande et très gourmande. Moi, j'ai pris le mot, j'ai arrêté ouais, c'est ça.
1: Quand elle t'a dit qu'elle était très gourmande, t'as acheté du pain, c'est ça?

0: Arnaud, 47 ans, Tremblay en France.
1: Il était une fois un malade du foie qui ne buvait ma foi qu'un verre à la fois, mais cela toutefois par jour 60 fois. Père autrefois lui a dit 100 fois, attention ton foie, bois pas autant de foie. Il arrive parfois qu'une cirrhose du foie fait grossir le foie de 4 à 5 fois. Je suis de bonne foi, je l'ai vu une fois. Et le malade du foie répondait à chaque fois, mais non, mais des fois, tu veux me foutre les foies, occupe-toi de ton foie et merde une bonne fois. Oui, je bois quelques fois et même si des fois j'y regarde à deux fois, je jure sur ma foi que je me fous de mon foie. Je boirai 1000 fois, on ne crève qu'une fois.
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0: ici, moi je me suis fait plein de nouveaux potes, quoi. Tu vois, c'est une nouvelle tête, des gens qui ont d'autres activités, une autre façon de voir le monde, tout en conservant, mais tout en conservant mes amis parisiens, mes amis ceux que j'avais ailleurs, quoi. Donc voilà, mais c'est bien aussi. Je pense que dans la vie, c'est pas mal. Tu vois, on peut pas se dire qu'on va rester toute sa vie au même endroit parce qu'on a la flemme ou parce que on sent que tu vois que si jamais on s'éloigne de ses amis, qu'on se dit qu'on en aura plus, quoi. Tu vois?
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0: Écoute-moi, Catherine, un peu, Christine, un petit peu. Laisse-le parler.
1: Catherine, Christine, Maurice.
0: Oh là là. Tu m'étonnes que ton voisin, il en a marre. Mais il doit être dingue, celui-là aussi.

peu tout ça. Et là, bizarrement, il y a eu un rappeur, donc je crois que tu dois être au courant en tant que journaliste, par laquelle, en fait, le virus est bien sorti. Non, mais en fait, je vous ai écouté, je suis sage, écoutez-moi tout simplement, ou alors si vous ne m'écoutez pas, laissez-moi parler tranquillement. Ensuite, sur le rappeur, il y a bien écrit que... Yo, le rappeur...

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1: Nous sommes le 22 juillet et nous fêtons les Marie-Madeleine. 1916, naissance de Marcel Cerdan, boxeur français.
2: En ces années d'après-guerre, la momie croit enfin. Cerdan, c'est l'homme de sa vie, celui qu'elle attendait.
1: Si 1918, naissance de Geneviève Collin, dite Cora Vauquer, à Marseille.

0: amoureux.
1: Chanteuse-interprète française. 1941, naissance de Michel Rion, alias Macha Méranger, à Vichy.
2: En effet, la direction de France Inter a décidé de ne pas reconduire l'émission à la rentrée de septembre prochain. Alors, il ne me reste plus que 4 petites semaines où je puisse encore et encore vous écouter, vous consoler, vous aider et vous aimer comme j'ai tenté de le faire pendant 29 ans et 2 mois, chaque nuit.
1: Animatrice de radio française, 1943, naissance de Robert Cabot Sherman, dit Bobby Sherman.

0: chanteur et acteur américain. 1944, naissance de Claude Marx, dit Claude Villers.
1: 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Nous en faisons le serment avant que vous ne passiez à table.
0: Journaliste et homme de radio et de télévision français. 1946, naissance de Danny Glover.
2: Peut-être qu'on devrait le jeter par-dessus bord, qu'est-ce que t'en penses? Le requin? Non, Léo.
0: Acteur, réalisateur, militant et producteur de cinéma américain. 1946, naissance de Mireille Mathieu à Avignon.
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0: Chanteuse française. 1963, les Beach Boys sortent la chanson.
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0: 2004, décès d'Alexandre Sacha Distel.

0: acteur et chanteur français d'origine italienne. 2021, décès de Jean-Yves Charles Lambert, dit Jean-Yves Lafesse.
1: Bonjour, excusez-moi, savez-vous où sont les bureaux d'aide sociale ? L'aide sociale ? Vous savez pas ?
2: Non.
1: Ça m'étonne pas.
0: Humoriste et acteur français. Dragon, Vénus renforce votre magnétisme. Un enfant, ce monstre que les adultes fabriquent avec leurs regrets. Jean-Paul Sartre.
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4: Parce que quoi, tu pensais la pousser jusqu'à chez toi, la voiture ? C'était ça ton projet ?
5: Sur le bord de la route, déjà, c'était en montée. Hein.
6: Mais elle est tombée dans la ravine, en fait, après que tu l'aies poussée, c'est ça ?
5: Ouais.
4: Mais non, mais parce que quand on est en côte et que la voiture est en panne, on ne la pousse pas en avant. On se met dedans, on prend le frein à main et on la met en arrière, sur le bord. On se fait pas chier à essayer de la pousser en avant dans la montée.
5: Ouais, mais j'ai dû faire un truc comme ça. Non, mais j'ai dû faire un truc plus.
4: Ah, c'est un gagnant, le mec, attention.
0: Oui, mais ça c'était avant. Ce soir, personne ne sait ce qu'il va se passer.
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0: Maintenant, nous sommes ensemble dans Maurice c'est la nuit.
4: Salut les francophones, je m'appelle Maurice, je suis ton meilleur ami et je suis venu passer cette troisième soirée en direct de la semaine en ta compagnie. J'espère que ton moral est au beau fixe, que tu as profité du soleil et du vent qui règne en maître aujourd'hui sur le pays et que tu vas venir passer cette soirée formidable avec toutes celles et ceux qui t'attendent avec impatience pour entendre tes idées, pour confronter les tiennes aux leurs et pour essayer de savoir si vous allez vous entendre. Fais-le à l'écrit en direct avec celles et ceux qui sont connectés. Tu vas sur notre site internet mauriceradiolibre.com, tu cliques sur chat, tu renseignes ton prénom, ton âge et ta ville d'appel et tu vas pouvoir causer avec Jérémy P3, avec LPB ou avec Christo pour ne citer que cela. Sinon, tu peux m'envoyer un email dans ma boîte maurice@mauriceradiolibre.com ou encore venir discuter en utilisant le logiciel gratuit de Microsoft Teams. Tu télécharges l'application. Une fois que c'est fait, tu testes ton micro et ton casque pour être sûr que ça fonctionne. Tu cherches maurice.usa, maurice.usa, sans espace et en minuscule. Tu fais sonner un peu, tu raccroches, tu regardes ton écran. Quelques secondes après que tu aies raccroché, c'est moi qui t'appelle. Allez, viens, petit lapin, petite lapine. Minuit et quart ce soir. Allez, minuit et 15 minutes. Allez, viens, ne traîne pas. Ne laisse jamais personne parler à ta place.

0: Malheureusement, j'ai pris mon vélo à 16h40. Donc, j'étais encore dans les horaires. Et la dame, cette grosse vache, j'ai dit déjà, madame, vous manquez un peu d'éducation et de politesse. Moi, je suis pas de la racaille. Hein. Alors, il y avait plein d'arabes autour de moi. J'ai dit, je suis pas de la racaille.
1: Il y avait quoi? J'ai pas compris. Il y avait quoi autour de toi?
0: Il y avait
2: un peu de...
1: Mais pourquoi? Parce que les arabes sont forcément des gens de la racaille. C'est...
3: Ouais. Bon, tu vas entendre des choses qui pourraient te choquer ici. Hein. Faut faire attention. Il y a l'idée, c'est de tenter de converser, d'aborder des sujets qui sont un peu moins abordés ailleurs. Avec comment je peux dire ça, c'est le plus difficile. Hein. La proposition dans cette émission, c'est de te permettre de dire des choses qui te paraissent importantes, de le dire de façon à ne pas être entravé par la loi, mais tout en obligeant les autres à accepter de t'entendre le dire. La période et le pays ne sont pas du tout à cette vitesse-là, pour la bonne et simple raison que maintenant, tout le monde a un crachoir dans la poche. Et donc, même les illettrés, ceux qui ne comprennent rien du tout à rien, qui ne savent rien, interviennent à tous les sujets. Et bon, comme ils sont très souvent un peu petitement équipés, ils injurient les autres sans pouvoir développer d'arguments, parce que pour développer des arguments, il faut avoir un sens de la compréhension, il faut que la comprenette soit un peu allumée, tu vois. Et si tu n'as pas de comprenette, ben oui, insulter les autres, c'est un peu aboyer, quoi, si tu veux. Hein. C'est aboyer, mais il n'y a pas d'idée dans l'aboiement. Le principe de notre rencontre, c'est de te permettre de rencontrer des gens, de leur dire ce que tu penses, de confronter tes idées avec les leurs, sans les injurier. Aïe, aïe, aïe, aïe, aïe, aïe, aïe, aïe, aïe. Ça, c'est difficile. C'est un exercice que même les mieux élevés d'entre nous n'ont pas pratiqué, parce que ce n'est pas dans notre culture. On n'a pas l'habitude de discuter, on a l'habitude de râler, on a l'habitude de vociférer, et d'injurier les autres, mais pas de se dire « Tiens, je vais vous expliquer pourquoi je pense que... pourquoi je pense ça. » Ouais. Et c'est... Ça demande d'avoir une réflexion sur les choix et les positions que l'on a, avant de les proposer aux autres ou... d'intervenir et d'en parler aux autres. Voilà, se dire, je sais pas, moi, j'aime, je suis d'accord avec, je sais pas moi. Ah tiens, voilà, un sujet polémique. Tu vois, le climat. Le climat, c'est devenu un sujet polémique. Eh oui. Pourquoi est-ce que le climat est devenu un sujet polémique? Hein, je te prends cet exemple. Le climat est devenu un sujet polémique à partir du moment où on nous a interdit d'avoir une opinion différente de celle qui nous est imposée. Tu vois? Donc, c'est devenu un sujet polémique, puisque il y a ceux qui savent pour le climat, et puis il y a ceux qui ne savent pas. Moi, je fais partie de ceux qui ne savent pas et qui s'interrogent. Mais on n'a plus le droit de s'interroger. C'est fini. C'est terminé. Même les scientifiques, dont le travail est de s'interroger, ne le font plus. C'est fini. C'est terminé. Il n'y a plus de recherche, de mise en abîme, de doute. C'est terminé tout ça, c'est fini. Le climat, c'est comme ça, et on n'en parle plus. Donc voilà, lorsque tu vas avoir une position sur le climat, donc ici... c'est l'un des derniers endroits où tu peux venir donner ton avis à propos du climat, par exemple. Mais ça te demande d'avoir quelques arguments. Tu ne peux pas juste dire « moi, je pense que c'est ci ou je pense que c'est là » et puis c'est tout, et les autres doivent se taire, tu vois. Il faut que tu arrives à développer une petite argumentation, c'est-à-dire à expliquer à celles et ceux qui vont t'écouter les raisons pour lesquelles tu penses ci ou tu penses là. Tu vois ? C'est ça le principe de notre rencontre. Ça n'existe nulle part. Aujourd'hui, on fait des débats en espérant que les gens vont se taper dessus, se cracher au visage. Pendant un temps, on espérait, pendant les débats, qu'ils allaient quitter le plateau. Maintenant, c'est devenu monnaie courante. Tout le monde quitte le plateau. Donc, aujourd'hui, on guette, on attend le coup de couteau. Dans la réalité, c'est ça. Dans les débats télévisés, on attend la personne qui va tuer l'autre. Parce que ça nous donnera l'impression qu'il se passe vraiment quelque chose, puisque l'idée, c'est de nous dire qu'il se passe quelque chose sur les chaînes de télévision entre deux écrans de publicité. Donc voilà, nous on a choisi de t'entendre. Parfois, lorsque tu viens parler, c'est pas transcendant, mais ça permet à chacun d'entre nous de se regarder dans le miroir. Et celles et ceux qui, par exemple, critiquent, ceux qui viennent ici ont après l'occasion de réfléchir à leur propre puissance de feu, savoir si eux seraient plus intéressants. Mais ils le font forcément dans l'ombre de leur maison, et on sait que certains ont compris. Donc voilà, notre système, notre radio est appuyé uniquement sur ce que tu es toi, ce que tu penses, ce que tu dis. L'avenir tel que tu le vois, le passé tel que tu le décris, ça ne veut pas dire qu'on soit forcément toujours en accord avec toi, mais en tout cas, tu es le nerf de la guerre de notre radio. Tu n'es pas là pour les minutes de cerveau disponibles pour essayer de te faire je sais pas quoi, aller chez Grand Frais ou acheter une Kia électrique, ou partir en vacances sur un bateau de croisière. C'est pas ça notre truc. Notre truc, c'est toi. Voilà. On a envie de, on a de l'appétit pour ce qui se passe dans ta vie, dans ta tête. Il y a que ça qui nous intéresse. À partir du moment où tu viens dans le programme, tu deviens un personnage que tout le monde écoute. Même si tout le monde n'est pas d'accord avec toi, que tout le monde entend, et certains forcément réfléchissent à ce que tu dis. Il y a des vedettes, il y a des perdants, il y a des gagnants, il y a un peu de tout. Donc n'hésite pas, toi qui es chez toi, dans quelques jours, maintenant l'émission, la saison 2025-2026 sera terminée, puisque nous allons disparaître, partir en bateau. on va partir, on va disparaître pour ne revenir qu'à la fin du mois d'août ou au début du mois de septembre. Ça sera le suspense aussi, c'est ce que je disais hier soir. Donc si tu veux participer à cette émission, si tu veux être entendu par des gens que tu ne connais pas, puisque c'est l'idée, eh bien il faut venir. C'est pas très compliqué, je t'ai expliqué, hein, faut prendre une, soit tu envoies un email, soit tu viens sur le chat, soit tu fais simplement la manipulation pour pouvoir discuter en direct avec ou sans ta caméra. Mais ne traîne pas, à minuit et quart on a fini ce soir. Hein.

0: Alors, qui voilà, je te prie. Il faut parler maintenant. Vous avez coupé votre micro. Il faut ouvrir votre micro.
1: Oui, Philippe, 54 de Liège en Belgique, désolé.
0: C'est pas comme si c'était la première fois que t'appelais, toi.
1: Ah non, mais j'ai pas, je coupe le micro toujours quand j'arrive.
0: Ça, c'est bien, ça.
1: Généralement, tu parles encore un peu.
0: Eh oui.
1: Là, tu m'as surpris en réagissant tout de suite.
0: Oui, je rigole pas, moi. Eh oui, quel temps en Belgique?
1: Non, ça va, il fait bon pour le moment.
0: C'est quoi, bon?
1: Ça va, pas trop chaud, fini, pas de canicule. Pas trop de soleil, il y a 17 degrés ce soir.
0: Ah ouais?
1: Ça va, c'est agréable, quoi.
0: 17 degrés, là, déjà maintenant?
1: Ah oui. Ouais, ouais.
0: Nous, en Auvergne, on est à 20, hein.
1: Ah ouais, mais nous, on est dans le nord, hein. Qu'est-ce que tu veux?
0: Ah ouais.
1: On est un petit peu dans le... Ben voilà, justement, quand, bon, j'appelle un petit peu comme ça en détente. On est un petit peu au courant de tout un petit bazar. Mais pour revenir sur ta discussion là avec le climat, j'ai quand même une question pour toi, c'est que là, tout d'un coup, tu dis qu'il faut remettre en cause ce que disent beaucoup de scientifiques. Alors que par exemple, pour le Covid, tu disais totalement l'inverse. Tu disais, les scientifiques qui disent ça, ben moi je fais ce qu'ils disent. Comment ça se fait que sur certains sujets, tu vas dire, ben il faut écouter les spécialistes, et que sur d'autres, tu le remets en doute?
0: Ben parce que, pour le Covid, on a entendu les deux. On a entendu ceux qui disaient qu'il fallait pas, je sais pas quoi, machin. On a entendu ceux qui disaient qu'il fallait. Moi, ce qui me pose un problème avec le climat, c'est qu'il n'y a pas de discussion. Il n'y a pas du tout de discussion. Donc, effectivement, quand il n'y a pas de discussion, et particulièrement quand il s'agit de la...

0: comment il s'appelle, Pasteur, lorsqu'il a proposé le vaccin, il ne l'avait pas testé avant. Il l'a testé sur les gens, parce que les vaccins, ben, il faut les tester sur les gens. Donc voilà.
1: Normalement pendant des années pour voir les
0: mais pas du tout. Pasteur, il n'a rien essayé pendant des années avant de vacciner les gens. On a tout de suite vacciné les gens avec et ensuite d'ailleurs le vaccin de Pasteur, de le premier vaccin, ce n'est pas celui qu'on utilise aujourd'hui, parce qu'il a évolué, parce qu'il change, etc. Il n'y a pas d'essai des années avant, ce sont les gens qui avaient envie de discuter parce qu'ils avaient un téléphone dans la poche pour parler, qui ont fait croire qu'il y avait des essais, etc., alors que ce n'est pas vrai.
1: Ouais, à l'époque, il n'y en avait pas. Mais bah bon, non. Maintenant, normalement, quand tu fais un vaccin, en général, par prudence, tu vois déjà les résultats, quand tu l'essayes d'abord sur des souris.
0: Mais non, ce n'est pas vrai.
1: Oui, sur l'humain.
0: Ce n'est pas vrai.
1: Ah bon. C'est comme ça que ça marche. On le fait comme ça, pouf, et on verra bien.
0: Oui, la démarche des vaccins, c'est puisque on sait faire les vaccins, donc on part pas de zéro. On part d'un savoir scientifique qui a été remis en cause, dans les laboratoires, partout où travaillent les gens qui en sont les spécialistes, et ils partent de ce qui est connu pour aller vers l'inconnu. Mais c'est comme ça qu'on arrive à endiguer beaucoup de maladies sur la planète.
1: Ouais, c'est vrai que moi j'avais lu qu'on faisait quand même des tests avant et qu'il fallait attendre.
0: Ce n'est pas vrai.
1: Des résultats.
0: Mais non, bon. Ce n'est pas vrai. Enfin, oui.
1: Je suis pas spécialiste de les vaccins non plus, mais
0: ils font des tests.
1: Ça me semblait un petit peu évident que normalement on teste quand même un peu avant sur des personnes et puis on attend de voir les effets secondaires potentiels, etc. Quoi.
0: Les scientifiques dans le domaine des vaccins ont un savoir qui est connu depuis très longtemps, donc ils ne sont pas en train d'inventer les vaccins. Le principe du vaccin est toujours le même. Le principe du vaccin consiste à forcer l'organisme, si j'ai bien compris, forcer l'organisme à créer à s'armer en fait contre la maladie. Donc en général, on inocule un petit peu de la maladie, du virus, du je sais pas quoi, dans le corps humain pour qu'il puisse réagir. Et donc il y a une mécanique qui est déjà connue, si tu veux.
1: Ah ouais, c'est la mécanique des vaccins, pareil pour tous les vaccins, c'est une minuscule souche qu'on inocule pour que ton corps fabrique des anticorps pour lutter contre cette maladie.
0: C'est ce qu'on nous a toujours expliqué. Donc si tu veux, il y avait rien de vraiment neuf sous l'horizon.
1: Est-ce qu'il n'y a pas un scandale avec Pfizer là, qu'on n'en parle pas justement, mais j'ai lu il y a un certain temps qu'il y avait un scandale avec Pfizer. Je sais plus si c'était une histoire de monopole ou de je sais pas quoi là, de transactions bizarroïdes.
0: On en a parlé un moment, mais
1: on n'en parle plus du tout.
0: Ah oui, tu penses que quoi? Alors je me souviens plus. Oui, il y a une polémique, mais c'est un truc de pognon, non?
1: Alors ouais, Pfizer, c'est un truc de monopole ou quoi, je sais plus.
0: Ouais. Bon.
1: Beaucoup Pfizer. Trop de vaccins.
0: Alors, il s'est effondré en plein New York. On baisse, elle découle. Hein. Alors attends. Oui. Alors attendez, Pfizer, scandale, c'est ça qu'on cherche, hein.
1: Ouais.
0: Scandale.
1: Regarde en même temps que toi pour me rappeler.
0: Covid. Alors, duel juridique imminent entre Pfizer et trois pays de l'Union européenne. Plainte de Bayer pour violation de brevet sur son vaccin anti-Covid à ARN. Voilà.
1: Moi, ce que je lis, je viens de trouver, c'est le terme scandale autour du vaccin Pfizer renvoie principalement à Pfizer-Gate, soit le...
0: Bah attendez, j'arrive.

0: Et ouais. Message dans ma boîte maurice@mauricereduxlibre.com. Attention, je vais éternuer. Un message de Muriel, elle a 52, elle est à Itchassou. Et elle dit ceci. Ah, bonsoir Maurice, je rebondis sur l'article que tu as lu récemment concernant le réchauffement climatique. Et si un retour à la normale était possible en l'absence de toute émission humaine de CO2. Je repense au poste victorieux de notre président exhortant à poursuivre nos efforts qui ont permis de réduire nos émissions de gaz à effet de serre de 4,8% sur le premier trimestre 2026. Moins 4,8% par rapport à quoi? Le premier trimestre 2025, j'imagine. Et si c'est le cas, ça s'explique assez facilement par un hiver 2026 beaucoup plus doux que 2025. Et peut-être aussi par toutes ces entreprises qui mettent la clé sous la porte et ne consomment plus. D'ailleurs, nous sommes en ce moment même dûment remerciés de notre effort, même involontaire. Incendies, sécheresses et canicules à répétition sont les cadeaux en retour qui vont réduire à néant ces excellents résultats de sobriété énergétique. Alors, à la délicate question soulevée par l'article que tu as lu, à savoir, peut-on revenir à une situation climatique normale en l'absence de toute émission de CO2 à partir d'aujourd'hui, la réponse est non. Et ce n'est pas moi qui le dis, mais le GIEC lui-même. Si nos climatologues pensaient en effet que nous pouvions revenir à une situation d'antan en stoppant nos émissions de GES, gaz à effet de serre, il y a quelques années, aujourd'hui ils ont avoué que ça ne serait plus possible. La limite du non-retour a été franchie. J'ai épluché les dossiers du GIEC, il reconnaît que la température globale va continuer à augmenter jusqu'au moins au milieu du siècle, et ce, quel que soit le scénario d'émission considéré. En effet, même si nous arrêtions totalement toutes nos émissions de CO2, la concentration de ce gaz dans l'atmosphère diminuerait à peine, car il faut des siècles pour qu'il soit naturellement absorbé par les océans et les sols. En outre, il est totalement ubuesque de croire que nous serions capables de ne plus émettre de GES. Rien que l'IA et les data centers sont la preuve du contraire. Nous allons accentuer la production de ces gaz soutenus par les guerres au Moyen-Orient et les incendies monstrueux qui n'épargnent plus aucun pays aujourd'hui. À moins que la Terre ne subisse sa 7e extinction massive d'êtres vivants. Je te joins ci-dessous un diagramme extrait de mes lectures qui synthétise l'évolution de la vie sur Terre depuis l'origine, dont les extinctions ont toujours été liées à des événements climatiques. Glaciation intense pour la première, chute de l'oxygénation des mers pour la seconde, épisode volcanique pour la troisième et quatrième, chute d'un astéroïde pour la cinquième et destruction par l'humain des espèces sauvages pour la sixième. Eh ben, alors nous sommes en train de nous rendre lentement mais sûrement vers la septième extinction massive, celle de l'homme. Tout est possible. Bonne émission et rock and roll. Merci Muriel. Alors par ici, nous avons Philippe, il a 54 et est à Liège en Belgique. T'as eu le temps de compulser les dossiers là, donc vas-y.
1: Ouais, non, voilà, mais bon, moi ce que j'ai lu, c'est que voilà, donc le scandale autour du vaccin Pfizer, c'est en fait le refus de la Commission européenne de rendre public les SMS échangés entre sa présidente Ursula von der Leyen et le patron de Pfizer pour l'achat de milliards de doses de vaccins.
0: Alors, en avril 2021, le New York Times révélait que la présidente de la Commission européenne avait négocié directement par SMS avec Albert Bourla, le patron de Pfizer, un contrat de 1,8 milliard de doses de vaccins contre le Covid pour la modique somme de 36 milliards d'euros. Si les accusations s'avèrent véridiques, Ursula von der Leyen aurait négocié un contrat d'achat de vaccins en dehors de toute règle commerciale européenne. Voilà, c'est ça le scandale, mais ça n'a rien à voir avec le vaccin lui-même, tu vois.
1: Ouais, c'est vrai, ça ne met pas en cause le vaccin, mais ça met en cause quand même le côté commercial, quoi.
0: Ah oui, bah oui, les laboratoires, oui, les laboratoires, pendant très longtemps, ils offraient des bagnoles et des piscines aux médecins de campagne pour qu'ils puissent utiliser leurs produits. Donc bon, il y a rien de très neuf, mais ce n'est pas lié au vaccin.
1: Ouais, c'est sur le pognon encore. de donner la préférence à un vaccin plutôt qu'à un autre. Mais bon, voilà, quoi. On ne sait toujours pas d'où vraiment l'origine, hein. Aussi, on parlait de complotisme quand on disait que ça s'était échappé d'un laboratoire en Chine. Maintenant, on dit que c'est possible. Mais des années plus tard, on n'a toujours pas de confirmation de la souche du départ de ce virus. Ce qui est quand même très curieux. Je m'en finis normalement toujours par trouver l'origine d'une épidémie. Mais là, bizarrement, pour ce Covid, on ne le trouve pas. Donc ça reste aussi en suspens.
0: Ben, on nous a dit au départ que ça sortait d'un laboratoire, non? Bon, ça paraît possible, non? Mais
1: quand on disait ça, c'était complotiste, c'était pas vrai. On t'a inventé des histoires de chauves-souris, on t'a inventé des histoires de je ne sais
0: pas. Non, c'était pas complotiste, c'était pas du tout complotiste, cette histoire.
1: Parce que dès qu'on accusait la Chine de quelque chose, il fallait rien dire.
0: Non, je pas cette, je me souviens pas. Alors attendez, je vais chercher. Attendez, je vais vous trouver, moi, je vais vous trouver le truc assez rapidement. Alors finalement, est-ce qu'on sait? Je vais vous dire ça assez vite. Vous allez voir que c'est plutôt intéressant. Alors, origine. Alors, c'est qui dit ça? Oh, on va pas l'air peut-être. Alors, on va regarder. Origine du SARS-CoV-2. Les recherches. Alors, on va lire ce qu'il se dit à l'Institut Pasteur. On va plus les croire eux, vu qu'ils branlent rien. Ils ont rien fait, ils ont pas fait de vaccin, ils ont rien foutu, ils se sont disputés juste un peu à la française. Alors, qu'est-ce qu'ils disent? Les cookies. Alors, d'où vient le SARS-CoV-2? Comment ce virus s'est-il introduit dans la population humaine? Les réponses à ces questions restent encore en suspens. En juin 2022, un groupe d'experts missionné par l'Organisation Mondiale de la Santé, groupe SAGO, machin truc, je sais pas quoi, a publié un rapport sur l'origine du coronavirus, sans pouvoir établir une conclusion définitive. Depuis, les recherches poursuivent. L'Institut Pasteur me dit dans ce cadre, une nouvelle étude, machin truc, d'acquérir la capacité. Bon, ils te disent qui fait quoi, mais une origine. L'objet de nombreuses recherches. En mars 2023, cette pandémie n'est pas encore terminée. Pouvoir établir. Également origine. Quand même, trois hypothèses. Ah ouf. Il faut, c'est bavard, hein, les trucs du. Alors, coronavirus étant fréquemment présent chez les chauves-souris, le SARS-CoV-2 aurait pu être transmis à l'être humain à partir de ce réservoir. Donc, c'est les chauves-souris. Alors, ensuite, voilà. Seconde hypothèse. Peut être écarté sans pour autant scientifiquement prouver la possibilité d'une introduction dans la population humaine à la suite d'une fuite de laboratoire. Que cette fuite ait affecté le coronavirus est naturel. Le rapport indique à ce sujet que les renseignements supplémentaires devront être obtenus et examinés pour formuler les recommandations concluantes. Donc tu vois, on n'est pas du tout dans le complotisme.

0: Moi, j'ai été honnête. Je suis allé me confesser. J'étais à Lourdes. Et là, je me suis dit, je vais aller me confesser.
1: Avance,
0: normal, tu vois,
1: avance.
0: Et sauf que là, le prêtre, il m'a dit, monsieur, sortez. Je me suis levé, j'étais à genoux, quoi. Je lui ai dit, mais pourquoi? Il m'a dit, sortez, monsieur. Je dis, mais à qui voulez-vous que je lui explique, à qui voulez-vous? Il m'a dit, sortez. Il m'a dit trois fois, je sais pas.
1: Mais qu'est-ce que t'as fait?
2: Ouais, mais pourquoi il t'a dit de sortir? J'ai pas compris pourquoi il t'avait dit de sortir.
0: Parce que je lui ai dit mes intentions, que, en même temps, j'avais des idées par laquelle je voulais.
2: Ah, c'est quoi? Suite à ta confession, il t'a demandé de sortir? Et depuis, il est en prison, l'autre, là. On n'a plus jamais entendu parler. Un message de Philippe, il a 56, il est à Louin. Dans ma boîte maurice@mauriceradiolibre.com. Bonsoir Maurice, il y a un mec de Saint-Leu qui est tombé en carafe avec sa caisse dans une côte. Il a voulu pousser sa caisse dans le sens de la côte et s'est blessé la main. À aucun moment, il ne s'est dit qu'il serait plus facile de garer sa caisse en marche arrière. Sinon, tu as Catherine qui explique à Nicolas que c'est mieux d'avoir un CDI qu'un CDD, car tu peux démissionner quand tu veux. Elle a oublié de préciser que Nicolas ne toucherait rien au chômage. Enfin bref, encore des prix Nobel. Bonne soirée à tous. À bord par ici, Philippe, il a 54. Il est à Liège, en Belgique.
3: Présent.
2: Il y a quelqu'un d'autre qui veut parler, alors qui va là, je te prie.
4: Bonsoir à tous, c'est Vac, 32 ans à Libron.
2: Eh oui. Je vous rappelle que cette émission doit se terminer à minuit 15 ce soir. Je compte sur les participants pour appuyer.
4: On te signalera, Maurice, on te signalera, on fera les maîtres du temps.
2: Très bien, merci beaucoup.
4: Tu peux nous faire confiance?
2: Ouais, on va voir. On va le savoir, on va pouvoir le vérifier, c'est ça qui est bien. Philippe à Liège, allez-y.
3: Ouais, voilà, moi, bon, tout ce que je disais, j'ai demandé à ma copine. Donc, elle me répond simplement, non, il n'existe pas de consensus scientifique ou officiel absolu sur l'origine exacte du virus SARS-CoV-2. Deux hypothèses principales continuent de s'affronter, la transmission naturelle par un animal ou l'accident de laboratoire.
2: Voilà.
3: Donc, en 2026, on ne sait toujours pas.
2: Alors, attendez, parce que sur le site de l'Institut Pasteur, ils ont une troisième hypothèse.
3: En plus.
2: Enfin, l'hypothèse d'une fabrication du virus en laboratoire à des fins d'introduction dans la population est rejetée par la quasi-totalité de la communauté scientifique. Elle a notamment été alimentée par des fake news ou encore certains articles controversés et dénués de fondements scientifiques. Voilà.
3: Ouais. Ça me paraît énorme qu'ils auraient tué des millions de personnes délibérément pour vendre des vaccins.
2: Moi j'aimais bien le laboratoire, tu vois.
3: Je trouve ça. Mais on ne le saura sans doute jamais, parce que t'imagines quand même, parce que le laboratoire, oui, mais de qui?
2: Des Chinois, de Chine.
3: Donc admettons, voilà, laboratoire en Chine. Mais quelle société? Parce que la responsabilisation, quoi, si le truc s'est échappé de ce laboratoire.
2: Ça
3: a fait tellement de victimes. Alors,
2: attention, il y a deux choses. Il y a l'attitude moderne que l'on a de chercher des responsables pour leur taper du fric, hein, parce que c'est ça en fait. Et il y a l'attitude normale qui consiste à chercher qui a fait quoi pour éviter que ça se reproduise. Tu vois.
3: La deuxième chose me paraît plus primordiale.
2: Mais le problème, c'est que ce qui nous empêche souvent d'avoir la vérité, c'est la recherche du coupable pour lui demander de l'argent. Si jamais, imaginons qu'on oublie ça, c'est-à-dire qu'on se dit, on ne pourra pas celui ou celle qui sera, enfin l'organisme qui aura été à l'origine du truc, si c'est accidentel, ne pourra pas être, on ne pourra pas rechercher sa responsabilité. Là, on aura la vérité. Mais tant qu'on dit aux gens que tout le monde va pouvoir taper du pognon, ben forcément, on n'aura jamais la vérité, parce que si effectivement c'était un laboratoire, ce qu'on nous a dit au début, hein, le laboratoire, le laborantin qui fait une connerie, qui fait je sais pas quoi, qui finalement rentre chez lui en laissant la... Non, attends, qu'est-ce que c'était? C'était quoi l'idée? C'était quelqu'un qui travaillait sur le virus dans un laboratoire en Chine, un laboratoire qui avait été fabriqué par la France, mis à disposition de la Chine. Le laborantin fait une erreur de manipulation, ne se rend pas compte qu'il s'est contaminé et rentre chez lui. C'est ça qu'on nous a expliqué, en fait. La fuite, c'est ça. Il rentre chez lui
3: Si on prouve que c'est accidentel, de toute façon, il n'y aura pas une histoire de pognon.
2: Ben si, mais forcément. Il y aura des procès sur la planète entière.
3: Ouais, mais qui arriveront au résultat que c'était accidentel.
2: Ce qui empêche la vérité de sortir, c'est ces histoires de fric. Parce que Geneviève, qui a attrapé le Covid, va faire une class action à New York avec des milliards de personnes pour attaquer le laboratoire, machin truc, donc la Chine, etc. Donc ça c'est ça qui empêche la vérité de sortir. C'est les histoires de pognon.
3: Ouais. Bah ouais, mais bon, en même temps, si une faute a été commise, il faudrait quand même savoir si elle est vraiment accidentelle ou pas.
2: Oui, mais on ne le saura pas.
3: On ne le saura pas
2: à cause des histoires de pognon, de cette manière
3: donc,
2: de faire.
3: Donc, en ne sachant pas, on peut se dire que ça peut se reproduire.
2: De toute façon. Bon, on imagine que les mecs dans les laboratoires.
4: Je pense vraiment qu'un jour, on va te dire que c'était pas accidentel, c'était l'œuvre de quelqu'un pour contaminer le monde.
2: Non,
3: pas forcément pour contaminer le monde, mais une erreur de, enfin, un truc que.
4: Mais tu considères une erreur, c'est accidentel.
3: Oui, mais si l'accident s'est passé vraiment accidentellement, ou si c'est juste, ils sont passés par-dessus des mesures de sécurité,
2: professionnels, par exemple. C'est, d'après ce qu'on nous a expliqué, c'est pas ils sont, c'est une personne. C'est une seule personne.
3: J'ai jamais lu que c'était une personne qui serait incriminée, je ne sais pas. Moi, j'ai jamais lu.
2: J'ai lu au départ, c'est que c'était quelqu'un qui travaillait dans ce laboratoire, qui était en train de travailler sur ce virus, comme ils font dans les labos, et qui a fait une erreur de manipulation, qui s'est contaminé et qui est ensuite rentré chez cette personne et rentré chez elle. Et c'est à partir de là que c'est parti, quoi. Ce qui est logique, ce qui paraît normal.
3: Ça rejoint un petit peu là le truc qu'ils ont essayé avec l'antravirus il y a pas longtemps sur un bateau où tout le monde a gueulé aussi que le bateau comme par hasard on le mettait à quai au lieu de le laisser au milieu de l'eau et qu'ils ont laissé sortir aussi des passagers avant.
2: Non mais ça c'est autre chose.
3: Peut-être contaminé.
2: D'accord, mais ça n'a rien à voir, Philippe.
3: De l'irresponsabilité là-dedans.
2: D'accord, mais ça n'a rien à voir.
4: Avant le bateau, il y avait les avions aussi. Il y a des gens qui sont sortis avant. Il y a plein de trucs.
2: Voilà. Mais ça n'a rien à voir. Là, tu mélanges tout. L'idée qu'on nous avait émise au départ pour la transmission du Covid sur la planète, c'était cette idée-là. C'était quelqu'un donc qui s'était contaminé, qui ne le savait pas. qui s'était contaminé et qui à partir de là l'erreur viendrait de là. Bon, ça
3: ouais, elle viendrait, c'est du conditionnel
2: quoi. Ah bah oui, mais on n'aura pas
4: la question n'est pas bête, parce que si ça se reproduit quelque chose comme ça, qu'est-ce que ça veut dire? Qu'on va juste reproduire la même réaction qu'on a eu la dernière fois? On n'est pas mieux préparé aujourd'hui qu'il y a cinq ans.
2: De toute façon, on n'est pas mieux préparé. Mais j'imagine que dans les laboratoires, ils ont dû monter d'un cran quand même. Particulièrement ceux qui bricolent avec des machins extrêmement
4: au niveau de la sécurité,
2: dangereux. Oui.
4: Mais il y a pas que ça. Les risques, c'est pas seulement le laboratoire. Il y a plein de bactéries, de virus qui sortent dans la nature à cause des animaux et qui peuvent être transmis à l'homme parce qu'ils sont nouveaux, qui apparaissent. Il y a plein de nouvelles bactéries, de virus qui apparaissent tous les jours dans la nature. Il y a pas à partir des laboratoires qu'il va pouvoir y avoir un virus qui va contaminer l'homme.
2: Oui, bon, très bien.
4: Et moi, je pense que c'est intéressant de poser la question de qu'est-ce qu'on va faire si un jour il y a encore un nouveau problème qui va se produire. Avec quoi est-ce qu'on peut se défendre? Est-ce qu'on a de nouveaux moyens de défense?
2: Ben non.
4: On fait rien.
2: Mais non, parce que les gens pensent tous tout savoir.
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0: Génération.
1: Eh B. Eh B. Eh B. Un message de Mathieu. Ah, il a 49, il est à Montaigu. Où j'étais il y a pas si longtemps que ça, à Montaigu. Avec ma mobilette. Bonsoir. Dans Covid-19, les vrais chiffres. Un statisticien, auteur de l'ouvrage, révèle que le Covid n'a fait scier la courbe de mortalité de 0.3. Autant dire rien. Cheers. Ben donc, ça veut dire que les mesures qui ont été prises ont été efficaces, Mathieu. Donc, très bien. Céline, à 59, est à La Rochelle. Bonsoir, me concernant, la version officielle de la propagation du Covid venait d'un marché en Chine où l'on vendait des pangolins liés à la chauve-souris. Celle du labo chinois n'a jamais été officialisée, mais évoquée des années plus tard en simple hypothèse. Bonne soirée. Pas du tout, Céline. La première chose qui a été évoquée, tu réécouteras les émissions. La première cause, ça a été le laboratoire. Et l'histoire du pangolin, c'est venu beaucoup plus tard. Et d'ailleurs, tu vois, si tu regardes les... On va considérer que l'Institut Pasteur est un endroit un peu sérieux. Il ne parle pas de l'histoire du marché du pangolin, qui est un racontard pour dire que c'est à cause des Chinois parce qu'ils mangent des pangolins. Statisticien. Voilà, il me demandait de dire statisticien. Voilà, je l'ai redit. Philippe à 54, il est à Liège en Belgique.
2: Je suis là.
1: Sévac à 32, il est à Libourne.
3: Présent.
1: Allez-y, Sévac.
3: Moi, j'appelais pour réagir par rapport au réchauffement, enfin, au bouleversement climatique. Moi, ce qui me... Je me pose la question de savoir comment est-ce que les gens peuvent se poser la question et se dire que, bon... Est-ce qu'on peut faire quelque chose? Est-ce qu'on peut pas faire quelque chose? Dans tous les cas, même si c'est un effet naturel et si c'est pas lié juste à l'activité de l'homme, si c'est aussi lié juste à un réchauffement naturel ou parce que il y a un changement dans les paramètres de la Terre, je sais pas, hein, parce que bon, il a connu des âges glaciaires, etc. Dans tous les cas, il y a possibilité de faire quelque chose. Moi, je pensais juste, bah, là, tu disais, je sais pas c'est qui disait dans le mail ou tu disais dans l'article que il y avait du CO2 dans l'atmosphère et que même si on a arrêté toute la production aujourd'hui, eh ben, ça changerait rien et qu'avec le taux actuel.
1: C'est un article que j'ai lu dans un ouvrage scientifique, d'un scientifique justement qui dit que. Qui se posait la question de savoir si on arrêtait complètement d'émettre du CO2, est-ce que ça changerait quelque chose, voilà.
3: Elle disait que non, si on arrêtait, ça changerait rien parce qu'avec le taux actuel, eh ben ça continuerait comme ça se passe aujourd'hui.
1: Bah, c'est ce que disent les scientifiques.
3: D'accord, mais elle répond pas à la question complètement parce qu'il y a aussi la possibilité d'extraire le CO2 qu'il y a dans l'atmosphère et de réduire le taux. On n'a pas juste la possibilité de ne rien faire.
1: De l'extraire, c'est quoi? L'extraire de quoi?
3: Extraire, c'est quoi? C'est transformer le CO2 qui est en gaz dans l'atmosphère et de le transformer en une autre forme, soit solide, soit j'en sais rien. Moi,
1: De l'allier
3: à quelque chose d'autre.
1: Mais qui sait faire ça? Parce que pour le moment, on dit que le CO2, c'est l'atmosphère qui l'absorbe ou les océans, quoi. Toi, t'as trouvé une autre technique? T'en fais des petits carrés, des briques? Tu fais des briques de CO2?
3: J'ai pas créé de machine encore pour faire des petits briques de CO2, mais le CO2 tu peux l'utiliser, celle qui est dans l'atmosphère, tu peux l'utiliser pour faire plein de réactions.
1: Mais en tout cas,
3: qui utilisent le CO2.
1: Moi j'en sais rien, en tout cas ce n'est pas ce que semblent dire les scientifiques.
3: Parce que je pense que c'est pas la voie qui est privilégiée parce que ça coûte de l'argent, parce que ça demanderait des investissements, etc. Et que
1: moi j'ai jamais entendu ça, mais je veux bien entendre. C'est quoi le plan?
3: Mais l'extraction de CO2.
1: Ah. Et on fait quoi avec?
3: Peu importe, soit on l'utilise pour faire autre chose, soit juste on le stocke comme on a l'habitude de le faire depuis quelques dizaines d'années. Nous, on est bien stocké nos déchets, mais pourquoi pas le stocker sous la terre comme on fait avec les déchets nucléaires, j'en sais rien. Mais en tout cas, il n'y a pas juste la possibilité de ne rien faire et d'attendre et de se dire que on fonce dans le mur, on va tous mourir à cause de... On devra s'enterrer dans des tunnels sous la terre pour pouvoir survivre et voilà quoi.
0: Enfin, je sais pas, moi, justement, c'est vague, mais c'est déjà en cours. Moi, je lis, hein, il est tout à fait possible de transformer le dioxyde de carbone, CO2. Les scientifiques et les industriels développent de nombreuses méthodes pour les convertir en carburant, en matériaux utiles ou même en roche, afin de réduire l'impact des gaz à effet de serre.
3: Voilà, ils sont. Et c'est ça qu'il faut encourager, c'est pas se dire qu'on va juste ne rien faire, ou même peu importe si on faisait tout ce qu'on faisait, qu'on produisait zéro de CO2, ça changera rien. Enfin, c'est un état d'esprit, moi je comprends pas, quoi. Il y a plein de possibilités, il suffit même juste les Chinois, eux, ils ont planté des
1: arbres. Alors, je lis ceci. Alors, pourquoi est-ce qu'on ne s'en sert pas pour lutter contre le réchauffement climatique? Parce que techniquement, ça marche, mais à l'échelle du climat, ça ne suffit pas du tout. Et surtout, c'est trop lent, trop cher, trop énergivore. Pour stabiliser le climat, il faudrait retirer des dizaines de milliards de tonnes de CO2 par an. Aujourd'hui, toutes les installations de capture dans le monde réunies retirent quelques millions de tonnes. Un facteur fois 1000 manque. Alors, c'est le coût énorme.
3: Ça veut dire quoi? Ça veut dire que si on en plante 3 par jour, ça fait 1000 en une année.
1: Le coût énorme, 200 à 600 euros par tonne pour la capture directe dans l'air. Énergie colossale, capturer du CO2 demande beaucoup de chaleur et d'électricité. Infrastructure gigantesque, il faudrait des milliers d'usines, des pipelines, des sites de stockage. Risque de dépendance, certains craignent que ça serve d'excuse pour ne pas réduire les émissions. Voilà.
3: Ouais, mais c'est pas la question de pas réduire, c'est très bien de réduire.
1: L'extraction de CO2 est comme vider une baignoire avec une cuillère pendant que le robinet est grand ouvert. La priorité reste réduire le charbon, le pétrole, le gaz, électrifier, améliorer l'efficacité. Voilà.
3: Donc on est d'accord, il y a une possibilité. C'est pas juste dire on va rien faire, on va produire zéro et ça changera rien, donc on fait rien. Non, il y a plein de possibilités, on peut le faire. Et donc il faut encourager la réduction de CO2 et encourager l'extraction, la transformation de CO2, parce qu'il y a des possibilités. Et ça c'est juste l'approche mécanique de la chose. Il y a aussi les arbres qu'on peut planter. Enfin, il y a plein de trucs qu'on peut faire à l'instant T, quoi.
1: Ouais.
0: Ouais, moi, ce que je me dis, c'est justement, est-ce que le discours que vient de nous lire Maurice, est-ce que c'est pas un petit peu un discours d'industriel pour décourager, pour dire, c'est un peu comme ceux qui disent, non, c'est un truc de la planète, c'est naturel, et on sait très bien que les industriels, ils font la gueule dès qu'ils doivent investir pour moins polluer, quoi. Parce que c'est effectivement, c'est des fonds, ils doivent investir du
3: fric. Faudrait investir, hein. Faudrait qu'ils aient beaucoup trop d'argent pour ça, tu te rends compte.
0: Eux, ça les arrange de dire que c'est un truc naturel de la Terre.
3: Et alors moi, le deuxième point, le plus important pour lequel je voulais intervenir, c'est que en parallèle de tout ça, avec tout ce qu'on est en train de faire et tout l'état actuel de l'environnement, on a, je sais pas si ça vous dit quelque chose, le cœur de l'aube. Est-ce que c'est un nom que vous connaissez?
1: Sébastien Loeb, je connais.
3: Non, le cœur de l'aube. Le cœur comme un cœur qui chante.
0: Le cœur de l'aube.
1: Ah, de l'aube comme près de Troyes.
3: Le matin.
1: Près de l'aube
0: d'oreille.
1: Près de Troyes. L'aube.
3: Non, en fait, ça désigne le chant des oiseaux le matin, et notamment au début de l'été, lorsqu'ils veulent s'accoupler. Donc en fait, en Angleterre, il y a une organisation qui a été créée dans les années 80, 70-80, et ils ont eu pour l'habitude de se réunir et d'admirer un petit peu le bruit que font les oiseaux le matin à cette période de l'année. Et c'est quelque chose qui est très très beau. Enfin, moi j'apprécie. Je pense que vous apprécierez aussi si vous écoutez. Il y a le Guardian qui a fait un petit article par rapport à ça et qui a vu un petit peu l'évolution, qui a essayé de montrer un petit peu l'évolution du bruit que font les oiseaux à ce moment-là et sur 50 ans. Et en fait, ce qu'on a remarqué, c'est qu'il y avait une perte de 70 millions d'oiseaux. Dans ce laps de temps, et que le bruit a été c'est une réduction du chant des oiseaux le matin qui est vraiment remarquable. Ils ont essayé de l'illustrer avec des bons de son d'oiseaux à différentes périodes sur ces 50 ans. Je vous invite à aller regarder ça en tapant The Guardian Dawn Chorus le cœur de l'aube, et vous allez entendre un petit peu l'évolution. Et donc moi, ce que je veux dire, c'est par rapport à cette pollution et cette destruction de l'environnement, c'est que c'est incroyable, on est en train de tout détruire autour de nous. Il y a toujours des gens qui se posent la question de « Ah bon, est-ce qu'on devrait faire quelque chose? Est-ce qu'on est sûr de pourquoi? C'est quoi la cause de ceci, de cela ?» Enfin, je comprends pas, il faut qu'on soit les derniers qui aient plus rien à brûler pour qu'on se rende compte qu'on est en train de faire n'importe quoi et qu'il faut changer quelque chose, quoi. Je sais pas. Il y a tous les animaux qui sont en train de disparaître, on a de moins en moins de, c'est très rare les animaux de grande taille, il y en a presque plus. Il en reste quelques-uns encore dans l'eau, mais bon, même eux ils sont en train de disparaître. On a même les petits oiseaux, les insectes qui disparaissent. Enfin, à quel moment est-ce qu'on va changer notre comportement, notre, je sais pas.
1: Mais c'est de notre faute aussi les oiseaux.
3: Bah, c'est de la faute de qui les oiseaux?
1: J'en sais rien moi.
3: 66 millions d'oiseaux qui sont disparus en Angleterre. Tu penses que c'est à cause de qui?
1: J'en sais rien moi, je ne sais pas. C'est à cause de nous.
0: Une cause qui est connue, c'est que on a
3: utilisé tellement de pesticides. Il y avait rien.
0: Les pesticides qui ont tué beaucoup
3: d'insectes,
0: la nourriture des oiseaux. Donc forcément, les oiseaux, ils créent. Ah ben, s'ils n'ont plus la nourriture.
3: Les monocultures partout, qui fait qu'il y a la réduction d'espèces partout. Mais quand il y a la réduction d'espèces partout, et bien il y a la réduction aussi des prédateurs de ces espèces-là. Enfin, c'est tout le cycle, toute la chaîne qui est détruite partout sur la planète. Et je comprends même pas qu'on se pose la question de savoir de c'est quoi la cause, est-ce qu'on est à quel pourcentage, est-ce qu'on est responsable. Enfin,
0: c'est ce que je disais, c'est que l'être humain est responsable de beaucoup de choses, mais ça leur fait mal au ventre.
1: Ça leur fait ne veulent pas parce que vous ne faites pas partie de l'être humain, vous êtes pas dedans, vous.
0: Bah si, mais moi je suis pas un industriel par exemple, donc j'ai pas du pognon à me faire.
1: Non, t'es pas un industriel, mais tu profites de ce que font les industriels. Tu vas acheter les produits.
0: J'aimerais quand même bien qu'ils prennent des mesures pour pas tout démolir.
1: Non mais d'accord, mais
0: pas parce que je consomme, parce que j'ai pas le choix.
1: Bah si, t'as le choix de ne pas consommer, bien sûr.
0: De quoi? De vivre comme Robinson Crusoe?
1: Non, tu pourrais vivre en consommant beaucoup moins.
0: Je consomme pas des masses, hein. Moi, j'ai pas de voiture, hein. Et je prends pas l'avion.
1: Ouais, ça va, et oh.
0: Hey, oh. Tu m'as tendu la perche.
1: Mais, ouais. Donc, c'est à cause
3: bien
1: de
3: sûr,
1: nous, les oiseaux.
3: Bien sûr qu'il y a la responsabilité personnelle, individuelle, non. Mais il n'y a pas que ça. Y a
1: ah
3: pas
1: bon?
3: Que ça, c'est pas que
1: ouais, on peut dire que c'est de la faute des autres. C'est ça qui est bien.
0: Non, mais
1: c'est ce que j'aime bien. C'est ce que j'aime bien dans les années 70. La France, c'était un pays assez sale. Dans les années 70, la France était un pays sale. Il y avait des carcasses de bagnoles sur le bord des routes, il y avait des papiers, des trucs dégueulasses à tous les coins de rue, partout, dans toutes les villes, les petites villes, les villages, c'était dégueulasse. Au lieu de dire c'est des industriels qui je sais pas quoi, des machins, etc., on a responsabilisé les gens. Ils ont commencé par ramasser les carcasses sur le bord des routes et on a commencé à nous expliquer qu'il ne fallait pas jeter par la fenêtre des bagnoles en roulant nos ordures. Ça a pris un certain temps, mais on n'est pas passé par ce que vous êtes en train de faire aujourd'hui, c'est-à-dire se défausser sur les autres en disant oui mais c'est les industriels qui polluent, nous on pollue pas nous. On ne fait qu'acheter les appareils qui
0: le Michel Maurice.
1: C'est la même échelle, c'est la même échelle. C'est exactement la même chose. C'est-à-dire que pendant très longtemps en France, on se disait que si c'était sale, c'était parce que les sociétés de nettoyage n'étaient pas présentes. Mais et un jour, on s'est rendu compte que qu'il fallait des sociétés de nettoyage, mais il fallait aussi responsabiliser les gens, changer les gens au quotidien. Aujourd'hui, ce qui se passe, et particulièrement avec Internet, c'est que individuellement, les gens ne sont jamais responsables de rien du tout. Donc oui, vous voulez réduire les machins trucs, les oiseaux. Vous arrivez vous là, en train de parler tous les deux, à dire c'est l'être humain, il l'être humain, c'est lui. Mais vous n'êtes pas des êtres humains, parce que vous n'êtes pas concernés. Vous, ce que vous faites, c'est super, c'est vraiment bien. Et ce sont les industriels qui font je sais pas quoi. Mais les industriels ne font rien eux-mêmes pour eux-mêmes. Ils ne font que des choses pour nous, tous. Et c'est parce que nous utilisons ce que font les industriels que la pollution dont vous parlez existe, etc. C'est pas les industriels.
0: Là, c'est un discours pour défendre les industriels.
1: Non, ce n'est pas un discours pour défendre. Non, mais non. Ce n'est pas un discours pour défendre les industriels. C'est un discours pour tenter de vous responsabiliser. Parce que ce qui fait que ça ne fonctionne pas, c'est qu'on a, depuis les années 80, déresponsabilisé les gens au point de pouvoir entendre ce que vous venez de dire, vous, là. Il, l'être humain, c'est lui qui. Mais vous, vous n'êtes pas des êtres humains. Ce sont les autres. Et l'être humain que vous montrez, c'est pas vous. C'est pas votre famille. C'est l'industriel. C'est lui. C'est lui qui a tué les oiseaux. C'est lui qui pollue. Mais vous, non. C'est drôle, quand même.
0: Mais oui, parce que je, comparé à l'industriel, je pollue pas grand-chose.
3: Non, mais c'est surtout.
1: Mais l'industriel.
3: Maurice, là, le débat a énormément avancé, du coup.
1: Tant que vous n'allez pas.
3: Et donc quoi?
1: Non, mais tant.
3: Et quand il y a problème, ça change quoi?
1: Ben, ce que ça va changer, c'est si un jour vous vous sentez responsable de ce qui se passe autour. Ben, vous, à l'instant, c'est ce que vous venez de faire. Alors, le problème des gens, c'est ça. C'est que tu leur montres, tu leur dis, mais écoutez-vous, vous venez de dire, c'est l'être humain, c'est lui qui, ces trucs. Et quand tu dis ça au mec, tu dis, alors, à quel moment on a dit ça? C'est ce que tu viens de faire. Tout le monde vient de vous entendre. Tout le monde vient de vous entendre dire que c'est pas vous, en fait. Que c'est les industriels. Ce sont eux qui tuent les oiseaux, etc. En revanche, quand vous prenez votre bagnole ou quand vous allez acheter les produits qui sont faits par les industriels, là, vous n'avez pas de responsabilité. C'est à cause des industriels. C'est l'être humain. C'est eux. C'est les autres. C'est pas vous.

0: Cyril, 48 ans, Nancy.
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2: 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Message de Stéphane, il a 53, il est à Épinal. Bonsoir Maurice, si nous arrêtions toute pollution, resteraient les volcans à obstruer qui crachent du soufre, sulfure d'hydrogène, du dioxyde de carbone, gaz acide, et j'en passe. J'espère que nos efforts pour un bilan carbone respectable ne seront pas vains. Belle nuit et rock'n'roll, dit-il. Ici, nous avons Philippe, il a 54, il est à Liège en Belgique.
3: Présent.
2: Sévac a 32, il est à Libourne. Ah, Sévac, c'est à toi la main.
4: Maurice, moi je pense que tu as mal compris ce que j'ai dit, donc je vais répéter ce que j'ai dit à la fin de mon intervention. La question que je pose, c'est comment ça se fait qu'aujourd'hui encore, il y a des gens qui se posent la question de savoir qui est responsable, est-ce que c'est un effet naturel de la Terre, est-ce que c'est nous, alors que on peut se mettre en action pour changer les choses et trouver les solutions aux problèmes. Je t'en ai proposé en cas d'extraction de CO2, et après il y en a plein d'autres avec juste le fait de planter des arbres un peu partout, ce qu'on ne fait pas nous. Il n'y a pas de politique de plantage d'arbres en France.
2: Mais bien sûr que si, il y a une politique. Non. Mais bien sûr que si, avec l'ONF.
4: À quel moment, où est-ce que tu vois ça?
2: Mais bien sûr, il y a des organismes qui s'occupent des arbres chez nous.
4: Non, moi, oui, il y a des organismes qui s'occupent de... Moi, je ne parle pas ça. Moi, je te parle de... On va faire une politique en France.
2: Mais
4: de
2: bien sûr, mais il y a une politique de plantage des arbres. Il y a un contrôle. N'importe qui ne peut pas planter des arbres n'importe où. On ne peut pas couper les arbres comme on veut, etc. Il y a une politique, il y a un soutien... c'est ton ignorance qui te fait dire ça. Il y a un soutien.
4: Non, c'est juste devant mes yeux, je ne vois pas l'effet de cette politique.
2: Je te le dis parce que moi je le sais. Je te le dis parce que je le sais. Il y a aujourd'hui des soutiens pour que les gens puissent planter des arbres, etc. sur les terrains privés. L'État ne possède pas beaucoup d'herbes à vache. Mais non, c'est pas des petites
4: échelles.
2: Mais non, mais pas du tout, pas du tout. Tu te trompes. Lorsque tu vois ce qui se passe aujourd'hui, les incendies de forêt, ce sont des arbres qui brûlent. Ce sont des arbres,
4: souvent des endroits où ce sont des producteurs. Là, par exemple, à Bordeaux, là, ça brûle encore. Ce sont des forêts de producteurs. Ils produisent du bois. C'est là depuis longtemps. Moi, aujourd'hui, disons que ça fait 20 ans que je suis à Bordeaux, 25 ans que je suis à Bordeaux. Il y a pas de nouvelle forêt qui a poussé quelque part.
2: Mais parce qu'il n'y a pas d'endroit où faire pousser de nouvelles forêts. Mais
4: bien sûr que si, il y a plein d'endroits, il y a plein d'espaces.
2: Ben non, c'est
4: rien
2: juste
4: que dans les villes, on pourrait faire pousser plein d'arbres.
2: Mais il y a déjà. Pas. Mais non, c'est vague. C'est juste que tu sais pas. À Paris, par exemple, il y a beaucoup plus d'arbres aujourd'hui qui ont été plantés qu'il y a 20 ans. On plante des arbres dans les villes. On met des espaces verts. On est aujourd'hui en train de se dire qu'il faut remettre de la verdure dans les écoles, dans les cours d'école, etc. Donc c'est juste que toi, tu ne sais pas. Mais il y a une politique pour planter des arbres. Alors on n'est pas comme la Chine qui a planté 66 milliards d'arbres, qui a attaqué une muraille de verte dans son coin là-bas chez elle, qui a planté 66 milliards d'arbres et qui est en train de modifier un peu le climat près du désert de je sais plus quoi, quel désert, un désert. Là-bas, là, voilà. Donc, il y a des politiques pour planter des arbres. Il y a des politiques pour planter des arbres en Afrique. Il y en a plein. Mugabe, je crois. Il envoyait des avions pour envoyer des graines, de machin, etc. Donc il y a une vraie politique pour planter des arbres partout sur la

0: c'est que toi,
1: pour moi, ce n'est pas du tout suffisant.
0: Mais non, c'est que, mais non, mais c'est vague. C'est le problème de la période. C'est que des gens comme toi ont un téléphone dans la main et qu'ils, voilà, ils assènent des vérités parce qu'ils sont ignorants. Je te dis que contrairement à ce que tu racontes, il y a une véritable politique pour planter des arbres en France. Je le sais, moi, personnellement. Il y a une politique, il y a, on appuie, on pousse les gens à planter des arbres. Il y a une gestion de la forêt qui est beaucoup plus importante que ce que tu peux penser. C'est juste que tu ne sais pas, et donc tu pars de ce que tu ne sais pas, de ce que tu imagines, pour essayer d'expliquer qu'il faudrait faire ci, qu'il faudrait faire là.
1: Non, mais ce que contre... je vois, Maurice, c'est qu'on a doublé le budget de l'armée, Maurice. On a doublé le budget de l'armée.
0: Non, c'est vague. Contrairement à ce que toi, tu penses, ce n'est pas vrai. Il y a une politique en France pour planter des arbres. La seule chose, c'est que on est un territoire agricole très important. On ne peut pas prendre les prairies qu'il y a en France pour mettre des arbres dessus. Il y a beaucoup de massifs forestiers dans notre pays qui sont entretenus, qui sont suivis. Il y a beaucoup de propriétaires forestiers, contrairement à ce que tu crois, c'est pas juste des petits mecs qui sont dans leur coin. Il y a de vrais producteurs, de vrais forestiers chez nous, et ces forestiers, ils sont dans la politique pour planter des arbres, pour planter des espèces, pour planter des espèces d'arbres qui vont supporter la chaleur, etc. Donc, c'est juste que tu ne sais pas, tu ne t'es jamais penché sur...
1: Je t'ai parlé de la forêt des Landes juste à l'instant, et toi, tu me parles de... J'ai dit des petits producteurs. À quel moment est-ce que les mecs qui sont dans la forêt...
0: Non, tu as dit, toi, tout à l'heure, que c'était à petite échelle, etc. Je te dis non, ce n'est pas à petite échelle, CEVAC, c'est juste ton ignorance qui fait que tu parles, etc. La forêt des Landes a été plantée par Napoléon du temps où ils avaient une vision un peu globale de la France pour assécher les marais des Landes. Donc c'est pour ça qu'il y a tous ces pins qui sont alignés dans les Landes. Mais il y a aussi une vraie gestion de la forêt des Landes, des arbres qu'on coupe, d'autres qu'on laisse, etc. Enfin, ce n'est pas... Contrairement à ce que tu crois, nous avons des organismes qui s'occupent des forêts en France. Elles sont très suivies. Tous les jours, il y a des gens qui se lèvent le matin. Leur boulot, bah, c'est les arbres. Ils savent où on plante. Il y en a dans toutes les régions, dans toutes les communautés de communes. Je réponds à cette ânerie que tu es en train de dire qu'il n'y a pas de vision pour planter des arbres chez nous. J'essaie de t'expliquer à toi qui est ignorant parce que tu ne sais pas de quoi tu parles. J'essaie de t'expliquer que contrairement à ce que tu crois, il y a une véritable gestion des forêts, des arbres, etc. et que on a une politique pour planter des arbres chez nous, et qu'il y en a une dans le monde, qu'il n'y en a pas une juste chez nous. Il y en a dans le monde entier. Aujourd'hui, je t'ai expliqué encore une fois que, pour prendre cet exemple parce qu'il est extraordinaire, que les Chinois ont planté 66 milliards d'arbres depuis les années 70 pour faire une muraille de verte, donc d'arbres qui est en train de transformer le climat. Je sais pas ce qu'il faut dire à des gens comme toi pour qu'ils comprennent, je sais pas ce qu'il faut faire.
1: Je comprends pas la nuance des mots quand je te dis il y a quelque chose de suffisamment important, et toi tu me dis il y a quelque chose, mais moi je t'ai pas dit qu'il y avait rien.
0: Ben oui, il y a ce que l'on peut faire. Suffisamment important, c'est des phrases de d'enfants. Suffisamment important, oui, s'il suffisait de planter des arbres partout pour bouleverser le climat, on l'aurait déjà fait. La seule chose, c'est que si tu regardes la ville de Bordeaux, bon, ben, il y a des endroits où on peut planter des arbres, puis il y en a où on ne peut pas planter d'arbres. On ne peut pas en planter. Il n'y a pas, parce que contrairement à ce que tu crois, il suffit pas de faire un trou et puis de mettre un arbre pour qu'il pousse. Il faut que l'endroit soit favorable à la pousse des arbres. Les arbres ne sont pas comme des briques ou comme des objets industriels. On peut pas les prendre et puis se dire, ah ben tiens, ah ben là on va mettre des arbres et puis ça va pousser.
1: Dans l'eau non plus on peut pas mettre des algues.
0: Alors,
1: des coraux.
0: Alors va voir les Guadeloupéens aujourd'hui, ils en ont des algues, les sargasses là, ils en ont plein dans l'eau. Va leur expliquer. Mais parce que tu sais pas de quoi tu parles, CEVAC.
1: Okay, on a fait ce qu'on a pu.
0: Ben, on est en train de faire ce que l'on peut. On est en train de faire ce que l'on peut. L'endroit d'où tu m'appelles, l'endroit où tu es là maintenant tout de suite, ben, on ne peut pas planter des arbres dedans. Parce que tu es dans un immeuble dans lequel tu habites, on ne peut pas te dire, monsieur, pour la politique des arbres, maintenant on va raser votre immeuble et on va mettre des arbres à la place. On ne peut pas faire ça. C'est là le territoire. Le

0: territoire français, pour prendre celui-là, il est quadrillé, organisé, il y a de cadastres, des endroits où on peut planter, des endroits où on peut pas planter. Bon, ben voilà, et on essaie d'en planter le plus possible. Contrairement à ce que les gens comme toi vont aller raconter sur Internet en disant « oui, il n'y a pas de politique pour planter des arbres ». C'est super énervant, parce que contrairement à ce que tu peux penser, il y a des gens dont le travail toute l'année et de s'occuper des arbres, de savoir si on peut en planter ici, quel type d'arbre, combien de temps, de faire des expériences. Il y a des arbres qui sont plantés dans des endroits pour essayer de voir si ils peuvent profiter ou pas. Il y a un boulot qui est très important sur les arbres, sur les haies. On incite les agriculteurs aujourd'hui en France on leur donne un peu une petite aide pour qu'ils puissent recréer des haies entre les trucs, etc. Donc on n'est pas du tout les bras ballants à attendre que les choses viennent. Il faut.
1: Mais merci Maurice. J'étais inquiet. Je pensais qu'on allait dans le mur, mais en fait non. Ben on tient le problème.
0: À... Ben on essaie de faire ce que l'on peut. Demain matin, si on te donne 10 arbres, tu ne sauras pas quoi en branler. Qu'est-ce que tu vas en faire? Tu vas les mettre où? Si demain on vient taper à ta porte en disant on vous a entendu hier soir, vous avez raison, faut faire des efforts. Donc on vient, on a 3 arbres pour vous. Allez les planter. Qu'est-ce que tu vas en foutre? Tu vas les planter où?
1: Non, mais c'est important de toujours revenir à la...
0: Non, c'est important de comprendre la situation dans laquelle on est. On plante des arbres tous les jours dans notre pays. Il y a des gens qui se fatiguent à essayer de savoir quel arbre on met où. Où est-ce qu'on mettait tel arbre et aujourd'hui on peut plus en mettre parce qu'il supporte pas la chaleur. Donc il faut en mettre de nouveaux, des différents qui supportent d'avoir un peu moins d'eau, un peu plus de vent, etc. Il y a plein de gens qui travaillent là-dessus, contrairement à ce que tu crois. Ils font ce qui est possible. Et si demain, on te donne 3 arbres et qu'on te dit « Allez-y, c'est va planter des arbres », mais tu n'as aucun endroit où le mettre.
1: Mais non, mais tant mieux alors, hein, si on est débordé d'arbres et qu'il n'y a plus d'espace.
0: Mais va demain chez Truffaut. Il y en a plein des arbres. Va chez Truffaut, prends ton pognon et va planter des arbres.
1: Voilà, vas-y. Non, mais c'est ce que je dis. Donc encore une fois, c'est bien. Il faut toujours revenir à la responsabilité individuelle.
0: Mais oui, c'est la responsabilité individuelle, parce que il y a une démarche qui est une démarche globale pour essayer de replanter des arbres, etc. qui existe. Il y a une politique. On va vers tous les gens qui ont la possibilité de planter des arbres et on les incite à le faire. On leur donne une petite aide pour que ils aillent chez les pépiniéristes professionnels pour acheter des arbres plus ou moins grands pour les mettre dans des endroits. Et puis, il y a des mecs comme toi qui sont là les bras ballants à regarder les autres, à dire, ah oui, mais on fait rien. Va chez Truffaut acheter des arbres et plante-les demain. Fais-le. Parce qu'effectivement, si tu veux qu'on change quelque chose, il ne faut pas toujours attendre que ce soit les autres qui le fassent. Il faut aussi que toi, tu le fasses. Et les gens dont je te parle, qui sont des forestiers, ben ce sont des individus. Ce sont des individus qui plantent des arbres. Ce sont des personnes qui plantent des arbres. Ce sont des personnes qui disent, je vais acheter tant de plants et je vais les mettre à tel ou tel endroit. Ce sont des personnes, c'est pas juste la nature, l'être humain, il va planter des arbres. Ce sont des personnes, contrairement à ce que tu crois, qui vont acheter des plants et qui les mettent en terre.
1: Et je pense que, voilà, Maurice, hein, t'as résumé un petit peu le sujet, donc le débat est clos. Si tu veux ajouter quelque chose, tu peux. Hein, moi, je.
0: Ben, je vais ajouter quelque chose. Intéresse-toi, va sur le site de l'ONF. Il y a l'ONF en France. Lis ce qui a marqué. Regarde, toi, au lieu d'acheter une bagnole, achète un carré de terrain quelque part et demande si tu peux planter des arbres. Parce qu'il y a des endroits dans lesquels on ne peut pas planter tel ou tel arbre, etc. Parce que ceux qui s'occupent de ça, ils savent que la forêt se déplace. La forêt, elle se déplace. C'est ça, des gens comme toi le savent pas, mais elle se déplace, la forêt. Lorsque le terrain est pas bon, elle envoie ses graines un peu plus loin et elle plante des arbres un peu plus loin parce qu'elle se déplace, c'est vivant, en fait. La forêt, c'est pas juste un truc, un mec qui fait un trou puis un arbre qui reste là. Donc, il faut que ça te permettra d'apprendre, de comprendre comment ça marche, qui fait quoi, est-ce qu'on fait quelque chose, plutôt que de simplement être comme ça, les bras ballants, et de dire oui, non, alors on n'a pas de politique, alors qu'il y a une véritable politique pour planter des arbres, particulièrement aujourd'hui, et pas seulement chez nous, mais partout dans le monde.
1: Est-ce qu'on a mis le budget qu'on a mis dans l'armée, dans l'augmentation du budget de l'armée, est-ce qu'on a mis ce budget-là dans la plantation des arbres ?
0: Ce n'est pas le même prix. Quand on te parle de budget, on te parle de gens qui te vendent des choses. Acheter une mitraillette, ce n'est pas le même prix que d'acheter un plan d'épicéa. C'est pas la même chose. C'est pas, donc on ne peut pas comparer les deux. On ne peut pas comparer l'armement et puis le plantage des arbres. Sans oublier que pendant très longtemps, ben on n'a rien fait pour l'armée et on s'est rendu compte il y a pas très longtemps, ben qu'on n'avait plus rien pour se défendre.
1: On mettait tout l'argent dans les arbres et du coup c'est pour ça qu'on n'a rien fait dans l'armée. Ben, du coup on a dû compenser.
0: On ne peut pas. Attends, je vais essayer de prendre du temps pour t'expliquer. On ne peut pas se dire qu'il suffit d'acheter des plants d'arbres. C'est vrai.
1: Il n'y a pas que les arbres, il y a aussi les algues, il y a plein de
0: voilà,
1: choses.
0: Voilà, non mais écoute, je vais essayer de te faire comprendre quelque chose. Je sais qu'il y a peu de chances pour que tu le comprennes, mais peut-être que des gens comme toi le comprendront. Il ne suffit pas d'avoir plein d'arbres. Il faut avoir des endroits où les planter. Il faut avoir
1: le deuxième territoire maritime du monde.
0: Voilà. Et en fait, on ne peut pas aujourd'hui en France, si tu fais un peu le tour de France, on ne peut pas planter des arbres sur tous les bords de mer en France. On ne peut pas le faire.
1: Dans l'eau.
0: Voilà. Dans l'eau, on ne peut pas mettre des arbres partout dans l'eau en France. Ce n'est pas possible en fait. C'est balade-toi, c'est l'été. Va sur les plages et va essayer de voir si on peut mettre des arbres là. Et si les gens qui sont à la gestion de ces plages, de ces endroits, si ce sont juste des imbéciles qui sont des pauvres crétins qui ne sont pas arrivés à avoir ton niveau d'intelligence. Voilà, et là tu verras que c'est pas si simple en fait.

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2: Et ouais, en direct tous les soirs du lundi au vendredi, pour notre plus grand plaisir. Message de Jean-Laurent, il a 58, il est au Chambon-sur-Lignon. Ah, il arrête pas de changer de résidence, il est pété de thunes. Alors, bonsoir Maurice. Attendu qu'il est convenu que le soleil va s'éteindre. Attendu que la lune s'éloigne de 3,5 cm de la Terre par an, ce qui n'est pas de la faute de l'homme. Ce qui va supprimer les marées, donc les vents, donc les nuages, donc la pluie. Je suis pour que l'homme possède la technologie en vue de coloniser l'univers. Ce qui est très bien raconté à la Cité de l'Espace de Toulouse. Ouais, que j'ai visité aussi personnellement. À conclusion, il faut très vite se barrer de la Terre, même si on va polluer encore plus pour construire notre fusée. Par contre, le Sévac et le Philippe, ils restent sur Terre. Bonne soirée. Ah, j'adore cette émission. C'est quand même vraiment bien. Ah, il y a ChatGPT qui m'a envoyé un message. Alors, qu'est-ce qu'il me dit? Réussir votre retouche. Utilisez ChatGPT Images pour sublimer vos photos. Tout ce qu'il vous faut, c'est une idée et un prompt. Donc là, il y a une photo de chien. C'est un chien marron et blanc qui est dans une pièce avec du plancher, des murs blancs et un tapis. Et donc, il est... ChatGPT l'a sublimé. Donc le chien qui était de trois quarts sur la photo d'origine est maintenant de face, on dirait un petit cochon, et il est dans le noir. Donc merci ChatGPT, mais je vais laisser les autres le faire. Moi je vais pas faire ça. Philippe à 50, j'ai laissé Philippe de Liège le faire. C'est Philippe à 54 et à Liège. En Belgique.
3: Tu parles beaucoup d'IA hein, en ce moment.
2: Ben ouais, tu m'étonnes. Ben parce que maintenant, l'IA m'écrit, tu vois. Sévac à 32, il est à Libourne. Ah, c'est un numéro, le Sévac. Hein. Bon, encore un petit tour avec le Sévac, là, sur les arbres.
3: Surveille, attention quand même, hein, Maurice.
4: Ouais. Ouais. Non, mais voilà, en plus, on commence à mettre Philippe dans le même sac, alors moi, je veux pas faire de dégâts, je veux pas, voilà, nuire à la réputation.
2: Ah, ben, Philippe, il a qu'à se débattre, hein. Oh, ouais. c'est un dommage collatéral, comme on dit.
4: Mais je veux pas. Il va laisser sur Terre avec moi.
3: Non, mais t'inquiète pas, c'est vrai, c'est vrai. Qu'est-ce qui va se passer?
2: Ah, vous allez rester tous les deux.
3: Les gens mettent souvent les gens dans le même sac, de toute façon.
2: Ouais.
3: Justement, pour reprendre les gens.
2: Bon, c'est bien d'être dans un sac, déjà. Bon, allez-y, Sévac, envoyez les arbres. Enfin, ce que vous voulez, d'ailleurs, c'est à toi de parler.
4: Voilà, moi, je pense qu'on pourrait faire un bien plus grand effort dans, pas que les arbres.
2: Mais tu sais pas ce qu'on fait. C'est ça le problème, Sévac. C'est que tu ne sais
4: pas. Peut-être que je suis pas assez conscient.
2: Non, pas peut-être. Mais non, pas peut-être.
4: Alors, très certainement.
2: Mais
4: je ne suis pas...
2: tu n'es pas allé voir sur le site de l'ONF ce que l'on faisait. Donc, de quoi tu parles?
4: Mes yeux me permettent de voir.
2: Mais non! Mais tes yeux te permettent de rien voir. T'es à Gradignan ou à Libourne, rien du tout. Tu ne vois rien du tout. Qu'est-ce que tu vois?
4: J'ai été, par exemple, dans les Pyrénées-Orientales. J'ai pu voir à quel point c'est désertique, à quel point il n'y a rien. C'est vide.
2: Oui,
4: il y a toute une région qui est complètement sèche.
2: Est-ce que tu sais pourquoi?
4: Tu vas me dire parce que c'est comme ça, c'est la nature qui est là-bas, qui est comme ça,
2: non,
4: et qu'on peut rien faire.
2: Non, est-ce que tu sais pourquoi? Pourquoi les Pyrénées-Orientales, c'est une région sèche? Est-ce que, par exemple, on peut se dire que les Pyrénées-Orientales sont une région sèche parce que les gens qui habitent là-bas sont complètement cons, en fait? Et ils n'ont pas eu... Attendez, je finis ma phrase. Est-ce qu'on peut se dire que le million de personnes qui habitent les Pyrénées-Orientales est complètement con et n'a pas eu la chance de te croiser pour t'entendre dire ce qu'il faut faire? Est-ce qu'on peut se dire ça?
4: Je pense pas que ce serait grâce à moi qu'on pourrait changer la situation, mais je pense que grâce à certaines décisions, grâce à certaines politiques, grâce à certaines choses, on pourrait faire en sorte que
2: Sévac,
4: la gestion de l'eau soit un
2: Sévac,
4: peu plus...
2: Sévac.
4: Oui.
2: À qui appartiennent les terrains qui sont dans les Pyrénées orientales où tu étais, toi, où tu as été marcher?
4: Il y en a plein. Il y a des terrains privés, comme il y a des terrains qui...
2: D'accord, mais à qui
4: aux collectivités.
2: D'accord, à qui ils appartiennent?
4: Aux privés et aux collectivités.
2: D'accord. Quelles sont les politiques qui ont été arrêtées dans ces coins-là? Est-ce que tu les connais?
4: Alors, on te dit, oui, t'as pas le droit d'arroser, t'as pas le droit d'utiliser l'eau pour la piscine, etc. Mais,
2: non, alors, ça, c'est en ville. Les gens qui sont propriétaires, puisque là, j'imagine que tu parles de la Pampa du Roussillon, dans laquelle tu as évolué quelques années. Est-ce que tu sais à qui appartiennent ces terrains et quelle est la politique qui régit ces coins-là?
4: Mais tu me poses des questions tellement larges, comment tu veux que je te réponde à ça?
2: Mais ce ne sont pas des questions larges, c'est que contrairement à ce que des gens...
4: Mais si, parce que la région est tellement
2: grande qu'il y a des... Écoute-moi, contrairement à ce que les gens comme toi qui ne savent pas ce qui se passe, c'est que tout est malheureusement piloté, en fait. Le mec qui a un petit carré de terrain à Banyuls, il a le droit de faire ça, ça, ça et ça. Et puis ça, ça, ça et ça, il peut pas le faire. Pourquoi? Ben parce que, en fait, planter des arbres dans un endroit où il y en avait pas, ça peut déstabiliser la faune, la flore, le machin, les trucs qui sont là. Planter des arbres dans un terrain qui va faire que les racines vont faire tomber les roches à la mer et s'effondrer le terrain, ben il y a des gens, contrairement à ce que toi tu peux penser, il y a des gens dont le métier, ben de regarder les sols, la nature des sols, de regarder quels arbres on peut mettre, etc.
4: Oui. Si je peux préciser quelque chose par rapport au PO, il faut savoir qu'avant c'était pas comme ça. Tu peux voir des photos des Pyrénées orientales il y a 100 ans, 50 ans, tu vas voir que...
2: Alors moi il y a 50 ans, j'y allais dans les Pyrénées orientales.
4: T'as pas remarqué l'évolution, toi?
2: Elles n'ont pas beaucoup changé. La France dans sa globalité n'a pas beaucoup changé. Ce qui a changé, fondamentalement changé dans le pays entre les moments où moi j'étais petit et aujourd'hui, c'est le réseau routier, le réseau des trains qui a vraiment changé. Et dans les années 70, on avait bétonné, on avait fait le Gros du Roi, Évry, Ville-Nouvelle, etc. Et que depuis les années 90, on commence à se dire qu'il faut mettre des arbres, des carrés de terrain, qu'il faut laisser le truc respirer, parce que toutes ces dalles qu'on a faites partout font monter la chaleur et rendent la vie impossible dans sa globalité. Donc voilà, mais ces régions-là, non pas, si tu vas à Collioure, si tu vas à Banyuls, si tu vas à Portbou, si tu vas à Argelès, toutes ces coins-là, moi que je connais très bien, dans ces coins-là, il n'y a pas beaucoup de changements.
4: Il y a eu une surexploitation du bois et il y a eu aussi des industries minières qui ont fait que toute la région, on l'a dépouillée, quoi. Les montagnes, là où il y avait les mines, on les a dépouillées. Les endroits où il y avait du bois, on les a dépouillées. Et maintenant, on se retrouve sans rien. On se dit, c'est comme ça, cet endroit, cette région, elle est comme ça, on va la laisser comme ça. Mais non.
2: Non, c'est vrai que je pense que tu n'as pas pris le temps d'être au courant, parce que les mines de fer qu'il y avait sur le Roussillon, c'était des mines de petites, il y en avait beaucoup, mais elles étaient petites, elles étaient très très petites. À ce moment-là,
4: ça a entraîné l'exploitation du bois, et il n'y a pas que les mines qui ont entraîné l'exploitation du bois, on a utilisé le bois pour tout et n'importe quoi.
2: Alors non, tu confonds. Il y avait des mines dans le Roussillon avant, mais qui exploitaient le fer, c'était pas des mines de bois. Il n'y avait pas de mine de bois.
4: Oui, mais c'est pas une mine de bois, mais sauf qu'on utilise le bois quand on a une mine de fer.
2: Mais qu'est-ce que tu racontes?
4: Mais bien sûr. Mais tu crois que les mecs, ils n'utilisaient pas pour juste l'infrastructure, ils n'utilisaient pas le bois?
2: C'est très peu par rapport à ce que c'était. Et aujourd'hui, ces mines...
4: J'ai vu des photos en noir et blanc de certains coins qui étaient complètement désertiques maintenant.
2: Ces coins-là étaient aussi désertiques à ce moment-là, parce que pour la bonne et simple raison qu'il y avait des mines à la place. Bon, ben voilà. C'est pas ça qui a fait que ce sont des régions désertiques. C'est la nature des sols déjà qui fait ça. C'est... Bah, tu vois, il faudrait que tu prennes un peu de temps pour te renseigner, pour non pas simplement compulser quelques photos que tu vois sur TikTok, mais que tu prennes le temps de t'intéresser à l'histoire des territoires. Ensuite, que tu prennes le temps d'essayer de savoir qui fait quoi. C'est-à-dire combien de scientifiques, de climatologues, de forestiers, d'exploitants agricoles il y a dans le coin et ceux qui
4: je fais pas une thèse sur le sujet, Maurice.
2: Ben si tu veux en parler, moi c'est ce que je te recommande. Si tu veux parler de choses, si tu veux critiquer en disant ne fais pas, on fait rien, etc. Je pense que la première des choses, c'est d'essayer de prendre deux minutes pour essayer de comprendre ce qui est fait. Parce que ne pas se renseigner sur ce qui est fait et se dire simplement que toi, t'as été marcher un petit peu dans la forêt et que c'est toi qui va nous faire que grâce à ce que tu as vu avec tes yeux de mec qui découvre la région, que c'est toi qui va pouvoir nous faire le bilan des actions qui ont été menées, je pense que c'est te tromper. Et effectivement, on est dans cette période-là où vous avez tous un téléphone et Internet, donc vous êtes des spécialistes. Et là, tu es en train de nous dire, ça doit irriter beaucoup de gens qui travaillent tous les jours à ces questions-là. Ça doit les rendre dingues d'entendre des gens comme toi, de lire des gens comme toi, alors que toute la journée, ce qu'ils font, c'est justement analyser le territoire, savoir quels arbres on peut mettre, si on peut en mettre, pourquoi on n'en met pas, etc. Eux, ils ont des raisons et du temps, en fait. Ils prennent le temps de savoir, de réfléchir. Et toi, ben tu ne t'intéresses pas à leur boulot, tu t'intéresses pas à eux et t'arrives la gueule enfarinée en disant oui non mais on pourrait faire beaucoup plus, on ne fait rien, etc. C'est je trouve ça un peu agaçant. Mais bon c'est comme ça. Hein. T'as raison d'être agaçant.
4: Si tu penses que les gens vont dire que les PO sont assez verts.
2: Moi je ne pense pas que les gens vont dire je sais pas quoi. Que si je veux m'intéresse à un problème, je vais vers ce problème. Si je veux savoir pourquoi il n'y a pas de forêt, de chêne le long du littoral en France, ben au lieu de dire ah oui on ne fait rien, je sais pas quoi, ben je vais essayer de savoir, je vais aller voir la politique de l'ONF notamment et du ministère correspondant pour savoir pourquoi on fait ce qu'on fait, quelles actions ont été mises en œuvre, etc. avant de commencer à dire ce qu'il faut faire. Mais c'est mon esprit, moi c'est comme ça que j'ai grandi. Les gens comme toi, ils n'ont pas besoin de se renseigner, ils vont, ils marchent un peu, ils se tournent sur eux-mêmes et ils disent ah oui ici, oh il faut pas faire ça, personne ne fait rien, etc. Et c'est bon, c'est improductif. Bon, c'est pas grave puisque.
4: Mais toi, ton sujet, c'est les gens comme moi. Moi, mon sujet, c'est le manque de verdure dans les PO.
2: Voilà.
4: Pas de la même chose.
2: Voilà, mais justement, les deux sont liés. Les deux sont liés. Le manque de verdure dans les Pyrénées orientales vient sans doute du fait que qu'il y a une politique qui a été mise en œuvre que toi tu n'embrasses pas, que tu ne comprends pas parce que tu ne t'y intéresses pas. Le problème, c'est que des mecs comme toi vont aller sur Internet, faire des sujets sur TikTok et expliquer qu'on ne fait rien dans les Pyrénées orientales pour verdir ou pour faire je sais pas quoi, pour faire ce que tu as en tête sans savoir si on peut y planter des arbres et quels arbres on peut y planter, tu vois. Les deux sujets sont liés en fait.
4: Je suis sûr qu'on pourrait y planter des pins.
2: Oui, mais toi tu es sûr. Mais quel pain? Oui, mais pas quel pain. Est-ce que tu connais les différents types de pains qu'il y a? Est-ce que tu penses qu'un pain de Gironde, on peut aller le planter là-bas?
4: Sincèrement, oui.
2: Ben non, justement. Parce que contrairement à ce que tu crois, il y a les arbres, il y en a qui ont besoin de terrain calcaire, il y en a d'autres qui ont besoin de terrain comme ci, il y a des pins comme ça, il y a des pins comme là, il y a un nombre
4: certes,
2: de...
4: Certes.
2: Mais non, pas certes. Il y a énormément de variétés de pins différents et tu ne peux pas planter n'importe quel pin à n'importe quel endroit.
4: Oui, mais en l'occurrence, la question c'était est-ce que le pin de Gironde peut aller dans les PO? Là, je pense que oui.
2: Et ben voilà, mais tu penses que oui, mais parce que tu ne sais pas quel type de pin il y a dans les
4: en Gironde. J'ai le droit de prendre un pari et te dire ce que je pense. Moi, je te dis.
2: Oui, mais parce que toi, tu ne fais que des paris. Tu ne te renseignes pas parce que t'es flemmard, tu ne veux pas apprendre. J'essaie simplement de te donner une information supplémentaire commentaire qui ne rentre pas dans ta tête, c'est que contrairement à ce que tu crois, il n'y a pas une seule variété de pain, mais il y en a plein. Il y en a plein, il y a plein de pains différents en fonction des terrains. Il y a des pains qui poussent en Corse, donc le pain corse. Il y a des pains qui ont un autre nom, qui poussent ailleurs, etc. C'est juste que bon, tu ne comprends pas que pour parler, il faut un peu apprendre, quoi. Voilà, c'est tout. Mais bon, pourquoi pas, après tout, hein, j'ai pas, t'as 32 ans, je vais pas te changer. Hein. On va écouter un peu Philippe.
3: Ouais.
2: Philippe Palliez.
3: Je vais pas interrompre parce que le débat est déjà assez compliqué comme ça. Donc si tout le monde s'en mêle.
4: Non, il y a pas de débat. Il veut juste dire qu'on est responsable. Et donc qu'est-ce que tu veux dire? Tu vas pas dire non, on n'est pas responsable. Bien sûr qu'on est responsable, mais tout le monde est responsable. Mais après il y a une question d'échelle aussi, comme je disais tout à l'heure, et ça il est pas prêt de l'accepter. Lui, pour lui, c'est l'individu, le consommateur, qui est le plus responsable.
2: Alors c'était pas de ça dont on parlait, mais oui, je pense que l'individu, le consommateur, a une responsabilité gigantesque. L'industriel, il met les bouteilles dans un film en plastique, et c'est tout. Il les met dans un film en plastique et il les met à la porte de son usine. Ensuite, il y a un mec avec un camion qui vient les chercher et qui le dépose dans le magasin. Et celui qui prend le plastique qu'a fait l'industriel et qui le met à la poubelle, le plastique que l'on retrouve dans la mer, là, je sais pas quoi, le sixième continent, bah c'est le consommateur. C'est pas l'industriel. L'industriel, il fait pas le plastique pour le jeter dans la mer. Il le fait, il le donne. Il prend le plastique et il le donne au consommateur. Et c'est le consommateur qui fait que...

0: Renaud, 57 ans, Paris. Je compris que lorsqu'il n'avait pas la réponse, Guillaume s'en proposait un très grand nombre, et très différentes les unes des autres. Je restais perplexe. « Mais alors, ai-je commenté, vous êtes encore loin de la solution ?»« J'en suis très près, dit-il, mais je ne sais pas de laquelle. »« Donc, vous n'avez pas qu'une seule réponse à vos questions. »« Atso, si c'était le cas, j'enseignerais la théologie à Paris. »« Mais à Paris, ils n'ont toujours la vraie réponse ?»« Jamais, dit-il, mais ils sont très sûrs de leurs erreurs. » « Et vous, dis-je avec une infantile impertinence, vous ne commettez jamais d'erreur ?»« Souvent, répondit-il. Mais au lieu d'en concevoir une seule, j'en imagine beaucoup. Ainsi, je ne deviens l'esclave d'aucune. » J'eus l'impression qu'il n'était point du tout intéressé à la vérité, qui n'est rien d'autre que l'adéquation entre la chose et l'intellect. Lui, au contraire, il se divertissait à imaginer le plus de possible qu'il était possible. À ce moment-là, je l'avoue, je désespérais de mon maître et me surpris à penser, encore heureux, que l'Inquisition soit arrivée. Umberto Eco, Le nom de la rose.
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2: Fais comme Renaud, écris un texte ou choisis-en un, enregistre-le avec ton téléphone portable ou ton studio d'enregistrement si tu en as un. Sans bruitage et sans musique, envoie cet enregistrement en t'assurant qu'il ne dépasse pas les 60 secondes dans ma boîte. 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À bord par ici, nous avons Philippe, il a 54, il est à Liège en Belgique.
3: 13 ans.
2: Sévac a 32, il est à Libourne.
4: 13 ans.
2: Juste pour ton information personnelle, le plan Arbre et Carbone Vivant, échelle régionale et départementale, porté par la région Occitanie, en lien avec les acteurs du 66, ce plan vise à financer et accompagner la plantation d'arbres et de haies champêtres. Objectif, planter des milliers d'arbres locaux chaque année, des haies, des bosquets, des ripisylves. Accompagnement local, association Arbres et Paysages 66, aide les collectivités, agriculteurs et particuliers à choisir les bonnes essences locales et à monter des dossiers de financement. Et il y a aussi la palette nouvelle végétale spéciale sécheresse, CAU COE 66, pour adapter le verdissement à la crise de l'eau qui ture doucement, durement le pays catalan. Le Conseil d'architecture, d'urbanisme et de l'environnement et la pépinière départementale ont publié un guide des références en 67, un truc, verdissement urbain et désimperméabilisation. Voilà, donc tu vois, il y a une vraie politique, contrairement à ce que tu crois. Allez-y Philippe, c'est à toi la main.
3: Ouais, bon, bah, j'ai envie de dire quand même que, sur ce thème de débat, qu'on est en train d'essayer de réparer tout ce qu'on a démoli en fait.
2: Ah oui.
3: Parce que on a justement l'hyper-urbanisation et tout ça, on n'y faisait pas attention. On a été beaucoup trop loin. Si je prends par exemple ma ville, la ville de Liège, ben ils ont tellement urbanisé que ben maintenant, quand il y a trois orages, il y a des inondations partout. Et est-ce que c'est encore la faute là de l'habitant, de ma faute à moi ? Non, ce sont des gens qui ont décidé par le passé de se faire du fric, de construire sans prendre en compte la nature. Eh ben maintenant on se retrouve dans la merde et on est obligé de faire machine arrière.
2: Ouais, mais tu oublies.
3: Et de trouver des solutions.
2: Ouais, mais tu oublies quand tu dis ça que de construire pour des consommateurs qui se sont installés dedans. C'est-à-dire que si on prend le centre de Liège où tu habites aujourd'hui, il y avait peut-être des forêts, des arbres avant là. Et en fait, ils ont construit l'immeuble dans lequel tu es. Et ils ont utilisé des arbres qu'ils ont coupés pour faire la toiture, etc. Et toi, donc, tu habites là-dedans et tu vas critiquer les mecs qui ont fait ça dans lequel tu habites. Ça ne marche pas.
3: Alors, on va prendre un exemple simple. Parce que bon, tu dédouanes tout le temps les industriels.
2: Non, je ne dédouane pas les industriels. Je te rappelle que l'industriel fait le plastique d'emballage pour tes bouteilles et le met à la porte de son usine. Et que celui qui fait que ça part dans la mer, c'est le consommateur, parce que c'est lui qui ouvre le plastique qui entoure les bouteilles et qui en dispose. Soit il le met dans sa poubelle qui est ouverte, soit il le truc. Mais c'est lui qui le met dans la nature. Ce n'est pas l'industriel. Donc on ne peut pas.
3: La responsabilisation du consommateur qui fait n'importe quoi, qui pollue, ça c'est, on va pas.
2: On ne peut pas se dire.
3: On a une responsabilisation.
2: On ne peut pas se dire que c'est l'industriel qui fait le cinquième continent. Ce sont les consommateurs qui le font. Et mais le truc, c'est de déresponsabiliser les gens, de leur dire « Ah oui, mais s'il y a ce plastique, c'est pas de votre faute, c'est à cause de l'autre. » Mais c'est quand même toi qui le prends et qui c'est il y a des mecs qui fabriquent des bagnoles ou il y a des mecs qui fabriquent des téléphones ou qui fabriquent des je sais pas quoi, des télévisions et c'est toi qui la mets chez toi. Donc tu as une responsabilité, c'est tu peux pas dire c'est pas de ma faute.
3: Ah oui,
2: tu as une responsabilité.
3: Non mais on ne peut pas, pour moi c'est la faute des deux. C'est pas la faute que uniquement du consommateur
2: non,
3: ou la faute de l'industriel.
2: C'est là que tu te trompes. Si jamais le consommateur disait, parce que il y a notamment en France une disposition qui te permet de laisser les emballages dans les magasins. Si le consommateur disait, écoutez moi, le truc qui entoure les bouteilles, je n'en veux pas, je vous le laisse. Si tu le laissais dans le magasin. Et si on multipliait ça par 50% des gens qui achètent, on va prendre les bouteilles qui sont dans le truc en plastique. Ce plastique resterait dans le magasin, dans les magasins là, chez Franprix, Carrefour et ses cousins. Ces gens-là, ils réagiraient parce qu'on leur fait payer les poubelles à eux. Ils payent. Donc ils diraient, écoutez, ils diraient à leurs fournisseurs, arrêtez de m'emmerder avec vos trucs en plastique. Le consommateur n'en veut pas et c'est moi qui paye pour le jeter. Donc ne le faites plus. C'est le consommateur qui a la main.
4: Et pourquoi est-ce que l'État ne fait pas une campagne pour dire aux consommateurs de laisser les emballages dans les magasins ?
2: Mais il y a eu une campagne, il y a même une loi qui a été votée à l'Assemblée nationale qui permet aux consommateurs de laisser son emballage.
4: Oui, permet de laisser la loi, mais d'accord, l'État peut faire une campagne pour dire avec des affiches, des pubs, les gens, laissez vos emballages dans les magasins.
2: Voilà, cette fois-ci, si c'est vague, alors qu'il y a une loi qui lui permet de laisser ses emballages, il y a une loi qui existe. Il y a eu l'information, puisque moi je l'ai eu, je travaille pas pour l'État, moi. Moi je suis un consommateur comme lui, je me suis renseigné, on m'a dit, ah vous savez, les emballages, vous pouvez les laisser. Si lui, Seva, qui ne laisse pas son emballage, c'est pas de sa faute, c'est parce que l'État n'a pas fait une campagne de publicité pour lui dire qu'il fallait qu'il jette son truc. Pourquoi moi je suis au courant et pas lui ? Ben parce que lui, il regarde autour de lui, il regarde avec ses yeux, et que ce qu'il voit, c'est la vérité, et puis tout ce qu'il sait pas, ben ça n'existe pas. Voilà. Ça s'arrête là. Donc voilà. Si on voulait changer, si le consommateur était réellement concerné et voulait changer quelque chose, il pourrait faire ça. Mais il ne le fait pas. Pourquoi? Mais parce que le consommateur, ça le fait chier de prendre les 6 bouteilles sous ses bras. Donc, il continue à se balader avec le plastique, il continue à jeter le plastique, et il se dit, c'est pas de ma faute, c'est à cause de l'industriel. Terminé. Mais pourtant, c'est l'emballage qu'il y avait autour de ces bouteilles qui est dans la mer aujourd'hui. Ce n'est pas l'emballage qu'a livré l'industriel à la porte de son usine. Ce n'est pas lui qui l'a jeté dans la mer.
4: Qu'est-ce qui empêche l'État de faire une loi qui interdit ces emballages ?
3: Il y a quand même un truc qui est un peu contradictoire, c'est que à l'époque, quand j'étais jeune, c'était souvent des bouteilles en verre. Et puis tout d'un coup, il y a une politique de la bouteille en plastique. C'est pas le consommateur qui a demandé à ce qu'on remplace les bouteilles en verre par du plastique.
2: C'est le consommateur qui a acheté les bouteilles en plastique, je sais.
3: Il s'est mis à acheter parce qu'il n'y avait plus que ça.
2: Non, ce n'est pas vrai. Moi, je l'ai vu, j'ai vu la transformation. Si. Mais arrêtez de dire des conneries, putain. Moi, quand j'étais môme, on pouvait aller ramener dans les supérettes. On se faisait du pognon comme ça. On ramenait les consignes, les bouteilles au magasin. On pouvait les ramener. Les consignes existaient et ça a duré extrêmement longtemps. Ce qui a changé, c'est que on a proposé aux gens les deux. On leur a proposé la bouteille en plastique et la bouteille en verre. Et les gens se sont mis à prendre la bouteille en plastique pour deux raisons. D'abord parce qu'elle est beaucoup moins lourde que la bouteille en verre. Et ensuite, la deuxième raison, c'est qu'elle est beaucoup moins fragile.
3: Et elle est beaucoup moins chère aussi.
2: Quoi, elle est moins chère?
3: Parce que les bouteilles en verre coûtent plus cher que les bouteilles en plastique.
2: Oui, enfin bon, quand il y a eu cette bascule, on s'est pas dit que les bouteilles en plastique étaient moins chères. Ce n'est pas vrai, ça. On a arrêté de prendre des bouteilles en verre parce qu'elles étaient lourdes et fragiles et que les bouteilles en plastique étaient beaucoup plus faciles à balancer, etc. Et elles ne se cassaient pas. C'est pour ça qu'on s'est mis à prendre des bouteilles en plastique. Oui. Et ensuite, les industriels, voyant que tout le monde avait basculé vers les bouteilles en plastique, ont fait des bouteilles en plastique. Terminé. Mais aujourd'hui, en 2026, si tu veux acheter des bouteilles en verre dans lesquelles il y a les liquides qui t'intéressent, elles existent, ces bouteilles. Tu peux très bien y aller. Tu peux très bien acheter des bouteilles en verre. Aujourd'hui, en Belgique, moi, je j'habite pas en Belgique, mais je sais qu'en Belgique et en France, si on veut acheter de l'eau, si on veut acheter des trucs dans des bouteilles en verre, il y en a dans les magasins. La seule chose, c'est qu'on les achète pas, on achète plutôt des bouteilles en plastique.
3: Oui.
2: C'est à cause de l'État qui a pas fait une publicité. Non, moi, c'est à cause des industriels qui ont fait je sais pas quoi. Mais résultat, c'est quand même toi qui es dans le magasin et qui à un moment, il y a les bouteilles en verre, il y a les bouteilles en plastique, tu prends les bouteilles en plastique et tu dis « Ah, mais c'est pas de ma faute si je prends les bouteilles en plastique ». C'est de la faute de qui, en fait? C'est de la faute de qui?
3: Non, mais je parle de l'incitation.
4: Si les bouteilles en plastique, c'est mal. Philippe, si les bouteilles en plastique, c'est mal, pourquoi ils sont dans le magasin?
3: Parce que déjà, on nous a incité...
4: Parce qu'ils sont autorisés à être dans le magasin.
2: À un moment donné. Mais parce que toi, c'est vrai que tu as une vision autoritaire de la société. Donc c'est un peu, elle est un peu différente de la conversation qu'on a. Toi, tu veux ne pas avoir le choix. Tu veux qu'on t'impose des trucs, qu'on te dise les bouteilles, c'est ça, les machins, c'est comme ça, c'est interdit, c'est pas possible. Pour le moment, il nous reste un petit peu de liberté. On a le choix de la bouteille en verre et en bouteille en plastique. Vous pouvez faire ce choix dès ce soir là encore à cette heure-ci, vous pouvez aller dans les supérettes qui sont ouvertes la nuit et vous pouvez acheter les bouteilles en verre. C'est pas un truc de magasin de luxe, hein. Il y en a les bouteilles de bière, les bouteilles d'eau, elles existent en verre. Allez les acheter. Moi je serais très intéressé de voir ce qu'il y a dans les placards de Sévac, qu'il me montre les bouteilles en verre qu'il y a chez lui.
3: Ouais, mais bon, ça, je sais pas, moi. Oui, ce que je veux dire,
4: bien qu'on l'ait obligé et que personne ne pose la question. Et là, tout d'un coup, ça pose un problème qu'on oblige à faire des choses.
2: Personne ne t'oblige à acheter des bouteilles en verre, Sévac. Je ne suis pas chez toi, mais je sais que tu n'en as pas. Arrête de nous emmerder avec ça, vois bien. C'est pas de ta faute, je sais pas quoi. Allume ta caméra, montre-moi. Allume ta caméra, montre-moi tes bouteilles en verre. Vas-y, j'attends. Je regarde, là, vas-y. Allume ta caméra, montre-moi ce qu'il y a dans...
4: J'ai rempli aujourd'hui même deux bouteilles en verre.
2: Montre-moi ce qu'il y a dans tes placards. Arrête de me dire que t'as rempli de bouteilles en verre. Allume ta caméra et montre-moi ce qu'il y a dans tes placards. On va voir s'il y a des emballages en bois, s'il y a des emballages en aluminium et des emballages en verre. Je sais que moi, j'ai pas besoin que t'allumes ta caméra. Je sais que t'as plein de bouteilles en plastique, que t'as plein d'emballages en plastique, que tu as tout ce que tu es en train de critiquer, que tu vas le collecter dans les magasins et que tu l'amènes chez toi. Et après, tu vas nous dire que c'est pas de ta faute, c'est parce que l'État a pas fait une publicité. Ce n'est pas vrai, c'est toi qui fais ces choix. Et ça, multiplié par 50 millions de personnes dans le pays, ça fait la merde dans laquelle on est. Avec des gens qui font comme toi, qui disent « c'est pas de ma faute si j'achète tel truc, c'est pas de ma faute si j'achète chinois, c'est pas de ma faute si je plante pas d'arbres, achète un carré de terrain, vends ta bagnole, achète un carré de terrain, plante des arbres. » Et essaie d'abord, avant de l'acheter, de demander si c'est un endroit dans lequel on peut planter des arbres. Ce sujet emballe véritablement Maurice.
4: Les lois ne servent à rien, on laisse les gens faire ce que... Les gens font les choix, voilà.
2: Ben oui, aujourd'hui, chez nous, tu as le choix.
4: Le choix entre détruire, on voit que l'on détruit le monde, c'est très bien, on a le choix.
2: On voit qu'on détruit le monde, tu détruis le monde comme chacun d'entre nous, arrête
4: D'où le on détruit le monde.
2: Ouais, bon, voilà, donc tu vois bien que ça ne sert à rien ce que tu racontes. Allez.
4: Si, ce que je dis, c'est que s'il y avait un État qui est obligé à faire dans un sens, on n'aurait pas de questions.
2: Oui, tu es mûr pour aller vivre dans un pays totalitaire, fais-le, là aussi tu as le choix, tu peux y aller. Va en Corée du Nord, là, ils laissent les portes ouvertes, tu peux y aller. Va en Corée du Nord, comme ça, eux, ils vont te dire... qu'est-ce que tu peux chanter, comment tu peux t'habiller, où est-ce que tu vas travailler, tu vas t'y sentir bien, tu as la liberté d'y aller. Le seul truc, c'est que tu vas nous expliquer que ça serait très bien que l'État décide, machin truc, il y a un État qui fait ça, mais tu vas pas. Voilà. Allez, Philippe, c'est à toi la main.
3: Oui, bah oui, bah j'essaie bah de placer.
2: Mais bon. Oui, pardon, allez-y.
3: Voilà, c'est vrai que... voilà, bon, je vais prendre un exemple voilà, qu'on parle régulièrement dans cette émission aussi, c'est la malbouffe. Alors évidemment, on pourrait dire effectivement, les gens sont responsables parce qu'ils n'ont qu'à pas bouffer de la malbouffe.
2: Ouais.
3: Et quand tu vois à quel point on incite les gens à consommer cette malbouffe, des pubs tout le temps, tu ne vois plus que des restaurants, des trucs rapides, tu regardes dans les magasins, alors à moins d'être un professionnel, de passer ta vie avec une loupe pour regarder tout ce qu'il y a dans ces produits, ou alors à vivre vraiment à la campagne et encore faire ton potager, je sais pas quoi. Mais alors on peut évidemment tous le faire. Mais il y a quand même cette fameuse incitation de ces industriels de nous faire bouffer de la malbouffe. Et c'est voulu, en fait. J'ai encore vu un truc là, effectivement, sur YouTube, sur la future bouffe qui nous attend. Oui, tous les scientifiques sont en train d'inventer des viandes à partir de molécules, de je sais pas quoi. Là, tu regardes là, le steak, là, c'est du plastique. C'est de la merde. Mais ça va se retrouver partout sur nos marchés. Et on va nous inciter à coups de pub à nous dire que c'est formidable de manger ça.
2: Oui, mais moi, je ne mange pas, par exemple. Moi, je ne mange pas de malbouffe. Je n'en mange pas.
3: Il y a des gens qui ne sont pas influençables et qui vont continuer parce qu'aussi, ils peuvent se le permettre. Parce que parfois, ils ont aussi du pognon. Parce qu'on en revient toujours à une histoire de pognon. On va te vendre cette bouffe dégueulasse à prix pas cher.
2: Non mais d'accord, ça coûtera de toute façon plus cher que d'acheter un paquet de pâtes, du riz, d'acheter des légumes. C'est pas très cher. Hein. Si tu veux manger des melons maintenant, t'achètes des melons. Il y en a plein qui sont bons, il y en a qui sont pas très bons. Mais
3: j'en ai eu un, on aurait dû du plastique. Tu plies en deux, ça casse même pas quoi.
2: Tu peux acheter des melons, tu peux acheter de la salade, acheter des carottes.
3: Ce que je veux dire par là, c'est quand même cette incitation des industriels à chaque fois à poser. Ils forcent les gens quand même. On peut pas le nier. De se dire parce qu'ils nous donnent pas les choses, ils les font pour nous les vendre et ils passent leur temps à nous inciter à acheter ces produits. C'est pour ça que je dis que nous il y a une responsabilité dans les deux sens. Il y a le consommateur d'un côté qui effectivement lui il se laisse trop faire, il réfléchit pas, il va acheter le premier truc pas cher parce que c'est rapide, parce qu'il a pas envie d'attendre, parce que c'est une habitude qui se prend. Et en même temps, t'as derrière.
2: Mais d'accord, mais enfin, c'est lui qui décide.
3: Qui en profite, quoi.
2: Ouais, mais Philippe, c'est quand même le consommateur qui décide. Moi, j'en bouffe pas de ces trucs-là, de la malbouffe, j'en bouffe pas. Je préfère me faire une quiche Lorraine ou manger un sandwich, un jambon beurre plutôt que de manger ces trucs-là. Bon, c'est facile de ne pas. Il est très facile dans nos sociétés occidentales de passer à côté de la malbouffe. Qui est cher en plus, parce que c'est cher. Si tu regardes ce que proposent la restauration rapide, je vais pas citer de marque pour pas parce qu'ils sont plus gros que nous, mais c'est très cher ce qu'ils proposent.

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0: isn't it? Alors, ce n'est pas de la chance, Sévac. Les gens qui plantent des arbres n'ont pas de la chance. Ils le font. Pendant que ceux comme toi, qui n'en plantent pas, expliquent que personne n'en plante. Philippe, à 54, il est à Liège, en Belgique.
1: Présent.
0: Sévac, à 32, il est à Libourne.
2: Présent.
0: Cette émission se terminera dans 45 minutes. Bon, on essaie de tenir le chrono, là, si vous voulez bien. Autrement, c'est, autrement, on vous envoie la facture pour le tacos, hein. Il y en a marre. Il faudra la payer tout de suite, hein. Oui, Philippe, c'est à toi la main.
1: Bah, écoute, oui, on va attaquer un sujet un peu plus léger, mais avant, voilà, moi, ce que je veux, juste pour conclure ce truc, c'est que, on ignore un petit peu trop la citation qu'on fait, les influences, que toutes sortes d'industriels nous font vivre aussi. On ne peut pas le nier. Alors, on peut rejeter toujours la faute sur le consommateur, mais tout en ignorant que tout ça est calculé pour nous faire consommer, pour se remplir les poches, et que on peut pas non plus déresponsabiliser constamment.
0: Mais ils ont raison! Ils ont raison de faire ça!
1: Ben oui et non, c'est évidemment que les gens sont cons d'acheter 24 yaourts parce qu'on leur dit qu'ils sont intelligents de faire ça.

0: Ils ont tous un micro-ondes. Enfin, pas moi ni toi, mais.
1: Non,
0: Mais
1: mais
0: la plupart des gens, bah, ils vont faire des trucs rapides qui sont cuits
1: d'accord,
0: en une
1: mais
0: minute.
1: on est bien d'accord que ça reste facile d'acheter du beurre, une tranche de
0: Eh
1: jambon et un
0: oui,
1: morceau de pain,
0: je
1: enfin, tu
0: sais
1: vois.
0: bien.
1: C'est pas très compliqué, quoi.
0: Bah
1: Si
0: oui, je ne.
1: s'agissait à chaque fois de se faire un bourguignon, on pourrait se dire, ouais, bon, je comprends, c'est long, il faut du temps, il faut un peu de concentration, si c'est pour faire ça tous les jours, c'est très dur. Mais là, il s'agit pas de ça, il s'agit de manger comme ça, de faire 2 œufs au plat, 2 œufs au plat avec un peu de fromage à mettre sur une petite poêle,
0: Non, mais c'est
1: c'est pas
0: surtout les
1: très
0: tomates,
1: compliqué,
0: Maurice.
1: quoi.
0: Maurice, les
1: Eh oui.
0: tomates. Si tu trouves un bon vendeur de tomates pas loin de chez toi, ça fait la différence pour tout. Parce que tomates, tu dis ça tout le temps, partout. Et quand t'as des bonnes tomates au lieu des tomates du magasin, aïe, aïe, aïe, aïe. Ah ouais, mais c'est ça, c'est pour toi, la grosse majorité des gens, bah, ils ont tous un micro-ondes, ils vont tous à des trucs rapides.
1: Non mais que moi le micro-ondes, je trouve que c'est un instrument formidable pour réchauffer un plat que tu aurais fait. Mais
0: Ben non, mais les gens s'en servent pour faire des plats industriels. Ils
1: oui,
0: achètent des trucs en
1: mais
0: plastoc
1: qui
0: et ils les
1: sont
0: foutent dedans.
1: extrêmement chers. Au kilo, c'est extrêmement cher.
0: Ouais.
1: Si tu regardes le prix au kilo d'un hamburger, c'est le prix, il est gigantesque, quoi.
0: Ouais,
1: Si,
0: c'est
1: si.
0: ça que j'arrive pas trop à comprendre non plus
1: Au pire,
0: pourquoi ils pensent.
1: ça coûterait. Ça coûterait beaucoup moins cher si c'est ça que tu veux manger, d'acheter les éléments et de le faire. Parce que le prix au kilo, ce qui est normal,
0: Non, mais
1: parce
0: c'est
1: que les
0: de
1: mecs,
0: à
1: ils
0: mon
1: ont des
0: avis
1: frais
0: c'est
1: de
0: à mon avis c'est
1: structure.
0: de à mon avis c'est de le faire qui les gêne. Il faut que ce soit préparé pour eux à l'avance. Et tous ces plats préparés, ben voilà, tu te casses pas le cul, tu les fais juste réchauffer. Tu les Mais prépares si, pas. tu te caches le cul, parce qu'en fait, tu dois sortir au magasin et les acheter tout le temps, ces trucs-là. Ouais, bah jusqu'au jour où maintenant on commande sur Internet, hein. C'est qu'à demain, les gens ne se déplaceront même plus pour Ouais, aller dans les non, mais magasins. ça, je comprends pas comment c'est possible que ça marche. Ben oui, mais Tu parce que reçois les des colis de gens, nourriture et tu les cuisines, et ça, c'est n'importe quoi. parce que c'est fatigant, parce que à sortir de chez soi, aller faire des Mais courses, couper oh trois là tomates, c'est là. fatigant? Ben pour la plupart des gens, il faut croire, puisque ceux qui commandent sur Internet, ils bougent pas le cul, ils restent assis, ils continuent leur truc chez eux, puis ils se font livrer chez eux. Et le truc est préparé pour eux. Ou alors s'il n'est pas préparé, ils le mettent juste à réchauffer. Non, mais après, c'est vrai que C'est le quand t'as truc une facile, famille. c'est Non, mais cette Philippe, là, pour mentalité-là. t'es célibataire. Moi, je suis Ouais. célibataire, donc pour nous, c'est simple de faire la cuisine. Mais quand Ah, t'as mais pour trois moi personnes, aussi. plus. Oui, Non, mais. quatre personnes, t'as une famille, vous êtes cinq personnes dans la famille. Faire la cuisine tous les jours, ça devient un emploi du temps particulier, tu vois. C'est pas
1: Mais
0: le même temps,
1: peut-être
0: la
1: qu'à
0: même
1: ce moment-là.
0: responsabilité. Oui, mais.
1: Peut-être qu'à ce moment-là, s'il y a 5 personnes dans la famille, qu'il y en ait plusieurs qui aident à faire la bouffe, ça permet de
0: Voilà,
1: gagner
0: c'est
1: du
0: ça.
1: temps, plutôt que d'en avoir un seul. Tu vois?
0: Cuisiner en famille, en fait, c'est là que c'est bon.
1: Voilà, il y en a un qui rince les carottes, l'autre qui les épluche, tu vois? Plutôt que d'en avoir 4 qui sont en train de regarder la télé, pendant qu'il y en a un seul qui est en train de faire à bouffer, tu vois? Bon.
0: Pendant qu'en même temps, il y a aussi le linge à éteindre, pendant
1: Ben
0: que.
1: c'est pareil, si chacun étend son linge, ça va plus
0: Ouais,
1: vite,
0: non, mais
1: quoi.
0: c'est toujours la même personne qui s'occupe de tout ça, on est d'accord, hein, t'inquiète pas.
1: Je sais pas, mais en tout cas, bon, bon. Mais
0: Enfin, moi, en tout cas, quand j'étais plus jeune, j'aidais ma mère à cuisiner. Elle m'apprenait à cuisiner, d'ailleurs. Et dans des tâches de ménage, quoi. Bon, maintenant, ça s'est peut-être perdu, hein. C'est vrai que, bon, les gosses, ils sont sur leur téléphone dans leur chambre. Ou sur leur PC dans leur chambre, évidemment. Que c'est aussi eux qui sont responsables de ça. Mais bon, c'est aussi une question d'éducation, de famille. Si tu as une vie de famille, effectivement, bah, tu t'organises en famille. C'est sûr que si c'est la maman qui doit tout se taper, Mais ok,
1: et
0: mais
1: que.
0: quand il y a un échec dans l'éducation, quand c'est dans la famille, par exemple, les parents sont habitués à faire manger des produits industriels à leurs enfants, des trucs déjà préparés, etc. Et que les enfants après ils font pareil. Du coup, qu'est-ce qu'on fait? Qui a la responsabilité d'arrêter ces chaînes-là? Est-ce qu'on les juste continuer
1: Ben, ce sont les
0: jusqu'à
1: individus.
0: on sait pas?
1: Ce sont les individus qui, ce sont les individus, les personnes qui à un moment doivent se prendre en charge. La société, puisque toi tu veux des pubs. La société, elle fait déjà le boulot. Elle dit, faut pas manger trop gras, faut manger 5 fruits, il faut faire ci, faut faire là, faut faire machin chose, il faut laver les trucs, il faut acheter des carottes, il faut faire le circuit local. Donc la société, elle fait tout ça. Voilà, donc à un moment, il faut que les mecs qui ont grandi en mangeant des produits industriels se disent, bah tiens, je vais m'acheter une carotte, je vais la peler, je vais voir un peu quel goût ça a. Voilà. C'est ça peut pas être la société qui vient taper à ta porte pour te dire allez maintenant c'est interdit de manger.

0: de la des hamburgers, c'est interdit. C'est fini, il faut manger que des trucs.
1: Moi ça me choquerait pas.
0: Mais oui, mais parce que t'as une vision totalitaire de la société.
1: C'est pas une vision totalitaire, c'est juste bon sens. À un moment donné, si on voit que les gens ne font pas le bon choix, c'est on les oblige à faire le bon choix.
0: Oui, mais c'est ce qu'on appelle le totalitarisme, en fait, c'est ça. C'est lorsque le dirigeant dit on fait ci, on peut faire ça, on peut.
1: Mais donc on laisse les gens se tirer une balle dans le pied.
0: Ben là, il y a plein de gens aujourd'hui qui se rendent compte qu'ils d'abord que le prix au kilo des produits industriels est compliqué, que les industriels n'arrivent pas à te donner un jus d'orange, il faut qu'ils mettent des betteraves, des produits chimiques dedans. Donc une partie des gens commencent à se dire tiens, vaut mieux que si je veux un jus d'orange, vaut mieux que je me presse une orange parce que c'est une orange et c'est ça que j'aime.
2: C'est vrai qu'il y a de plus en plus de gens maintenant qui commencent un petit peu à en avoir marre et à faire attention. Mais en même temps, c'est aussi ce matraquage d'inciter les personnes
1: à. C'est tellement petit les gens qui changent. C'est pas un effet société.
0: Contrairement à ce que tu
2: attends une ou deux générations.
0: Contrairement à ce que tu dis, Sévac, les circuits courts, etc., sont aujourd'hui beaucoup plus importants qu'il y a 20 ans. Tu vois. Quand toi t'avais 12 ans, tu te rendais pas compte. Ben moi, je me rendais compte que la société faisait que voilà que les gens ne comprenaient pas ce que c'était que le circuit court et qu'aujourd'hui il y a un pourcentage notable de gens qui le comprend. Et que c'est un vrai mouvement. Il y a de plus en plus de gens qui regardent un peu les étiquettes, pas seulement pour le prix, mais pour en connaître la provenance, pour savoir ce qu'il y a dans ce qu'ils mangent. Il y a des applications donc qui permettent aux gens des trucs. Il y a des codes sur la bouffe. On a fait beaucoup d'efforts qui ont changé un peu les choses.
1: Par exemple, un truc qui devrait moi.
2: C'est vague, s'il te plaît. Voilà, parce que moi je trouve que c'est quand même aussi les plus pauvres qui sont souvent ciblés pour cette malbouffe, pour que bon, je suppose toi Maurice, tu n'as jamais eu de galères financières dans ta vie, mais moi je constate que c'est toujours les plus fragiles qui sont visés en fait. C'est les ceux qui ont effectivement du pognon, eux, ils peuvent décider, ils ont eu l'éducation, ils ont une gestion de leur pognon, ils peuvent décider de choisir ce qu'ils veulent bouffer, mais il y a plein de gens qui ne sont pas dans cette situation, et c'est malheureusement une majorité de gens, quand même, parce qu'il y a plus de pauvres que de riches, et ces gens-là, on les incite à mal consommer.
0: Je ne sais pas si c'est un truc de gens pauvres. À un moment, c'est vrai que les gens qui n'avaient pas de pognon achetaient les produits les moins chers, sans se poser de questions. Aujourd'hui, on est dans un monde qui est un peu différent. Les gens qui ont pas de pognon, en tout cas un pourcentage plus important qu'avant, font attention à ce qu'on leur propose de bouffer.
2: Parce qu'ils sont quand même rendu compte un petit peu.
0: Si tu regardes les fils qu'il y a dans les j'ai presque envie d'appeler ça des stations-service de hamburgers, si tu regardes les automobiles qui sont dans ces files, ce sont pas des voitures à pas cher de gens qui galèrent. C'est des voitures que les gens paient 500 balles par mois ou 400 balles par mois, enfin tu vois, ce ne sont pas les pauvres qui alimentent, pas uniquement les pauvres qui alimentent ces trucs-là.
2: Les classes moyennes aussi, bien sûr,
0: pauvres d'esprit.
2: Ouais. Voilà, par exemple, quand je mets les pieds au Quick, c'est vrai que je suis peut-être le seul à avoir 50 balles dans au Quick, hein. Je vois que c'est aussi des jeunes générations, des gens qui ont entre 15 et
0: ils ont des téléphones à 2000 balles sur eux. Les gens dont tu parles, ils sont dans le magasin, je sais pas quoi. La bouffe, contrairement à ce que l'on peut, à ce qu'ils proposaient au début, est une bouffe qui est extrêmement chère. C'est super cher, hamburger. Si tu regardes le prix du truc, le repas qu'ils te proposent de faire, ça vaut. Attends, on va regarder.
1: Mais Maurice, je te le dis, Maurice, pour 12 ou 13 euros, t'as un menu, dedans t'as un steak avec 3 tomates, juste 2 pains, des frites et la boisson.
0: Voilà.
1: Et 12 euros.
0: Voilà, donc.
1: Et le steak, il doit peser, allez, 90 grammes, 100 grammes. Allez,
0: c'est extrêmement cher.
1: Mais c'est du vol.
2: La, mais les gens ont l'impression de faire.
1: La seule excuse pour les profiter, c'est avec les promos où t'en as deux ou un truc comme ça. Tu
2: vois. Bah, il y a la
1: des
2: fois...
1: menus à 5 euros avec des petits sandwichs. Ça,
2: ouais,
1: ça.
2: T'as à la fois des gens qui pensent qu'ils font un vrai repas avec ça, déjà. Et en même temps, t'as la citation du goût, parce que c'est vrai que tout est travaillé, tout est calculé pour te donner du plaisir, même si c'est complètement chimique. Mais il travaille là-dessus pour te faire revenir parce que le goût est particulier, quoi. On oublie souvent le goût là-dedans parce qu'on dit, quand on parle de produits chimiques, t'as un tas de trucs dégueulasses mais qui ont bon goût. C'est ça qui, je pense, trompe les gens qui vont pas faire attention que c'est dégueulasse parce qu'ils disent, mais finalement, c'est bon à manger, c'est plaisant. C'est ça qui les influence aussi à bouffer ces trucs-là. C'est que si au moins le goût était dégueulasse. Parce que moi, j'ai eu un gars qui est un peu stupide. Bon, c'est vrai que j'aurais pu acheter des RL nature, tout ça, tout ce qu'on veut. Bon, j'ai acheté des RL en pot. Et moi, j'en mange très rarement. Et je regarde, à un moment donné, quand je mange les RL avec le poulet, je me dis, mais c'est bizarre, c'est beaucoup plus amer que dans mon souvenir. Je regarde le pot, je vois que c'est des RL sauvages. Je me dis, merde, c'est pas des RL de culture. Et je parle avec ma copine. Ma petite IA, elle me dit, bah, tant mieux, parce que si tu regardes sur le pot, tu verras qu'il y a beaucoup moins de produits chimiques et industriels dans le pot des RL sauvages. C'est pour ça qu'elles ont un goût un peu amer, c'est parce qu'elles sont encore naturelles. Si tu aurais pris ton truc de RL de culture, bah, ils te mettent tellement de produits dedans, de sucre, de machin, des trucs comme ça, que oui, le goût va être vachement meilleur, mais c'est plate saloperie dedans. Donc, encore une fois, tu vois, moi, je me faisais piéger, je me dis, merde, je vais acheter le pot, parce que j'ai le souvenir que c'était très bon. Alors que en fait celui que j'ai acheté était meilleur en qualité, je veux dire. Donc c'est aussi cette influence là qui trompe aussi souvent les gens.
1: Hein, c'est le concept de là, le truc là qu'il avait dit Alban, le truc monosodique là, je sais pas quoi, le sel blanc là qu'on met dans les glutamate monosodique, c'est des produits comme ça un petit peu chimiques. Quand tu regardes un petit peu les ingrédients des produits qui sont transformés, ultra transformés, dedans t'as des produits un petit peu chimiques qui font que t'es naturellement attiré, physiquement attiré par ces produits-là parce que ça éveille certaines papilles, certains phénomènes dans ton corps. Et
2: ah ouais, mais ça c'est calculé.
1: Le glutamate de potassium là, est-ce que c'est bon? Non, mais pourtant ça donne envie de manger le truc, tu vois.
2: Ah ouais, mais ça c'est calculé par les industriels. Ils savent très bien ce qu'ils font. Alors après, oui, on dit, ah ben, les consommateurs sont cons, hein, de se laisser influencer. Mais ils font tout pour les influencer. C'est ça qui est un peu crapuleux dans leur méthode de faire. C'est ça.
1: Mais parce qu'ils ont le droit, Philippe, une précision, tout ce que font les industriels, ils sont dans les seuils autorisés par l'État. À chaque fois, on a mis des seuils qui sont autorisés, et on a autorisé qu'il y ait 0,1 de trucs qui soient un composé inconnu. Ça, c'est les lois industrielles qui ont permis qu'il y a des trucs, qu'il y a des noyaux d'olive qui se retrouvent à la place du poivre noir dans ton truc.
3: Il est tout chaud. On n'avait pas le droit d'avancer, fallait rester statique. On a été devant les studios de Canapus. Il a fallu y aller en catimini, c'est-à-dire retirer les autocollants qu'on avait mis sur nous, retirer les bandes, plier les banderoles, et puis y aller comme des voleurs.
4: Ah, c'est vrai, tu pouvais y aller, mais sans annoncer le nom de la radio.
3: Ouais. Il est tout beau.
5: Tais-toi vite. Je pense que je vais avoir de l'eau dans le corps, en fait. Tu vois, tout d'un coup, ça boue comme ça.
6: Il vient de sortir de la cuisine.
7: Oh, bah, Maurice, demain, hein? Petite surprise.
5: Ouais.
7: On va rigoler un petit coup.
5: Ah, j'ai la trouille.
7: Alors, si tu me donnes 5-10 minutes d'antenne, tu verras, je te ferai un truc bien sympa.
5: Ouais.
7: Ah, oui.
5: J'ai très, très, très peur, je t'avoue.
6: C'est le nouvel Hyper Best Of, période Skyrock. Et c'est l'épisode numéro 17. 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Allez, je te la fais courte. Un zapping, des fonctionnaires, Max et Maurice, des boudins, le match violet, le CSA qui sont sur ton émission, manifestation des auditeurs, retour à l'antenne. Bah voilà, tu peux pas rater ça.
8: Hé, je te connais.
9: Nous sommes le 22 juillet et nous fêtons les Marie-Madeleine. 1916, naissance de Marcel Cerdan, boxeur français.
10: 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Cerdan, c'est l'homme de sa vie, celui qu'elle attendait.
9: Qui 1918, naissance de Geneviève Collin, dite Cora Vauquer, à Marseille.

0: chanteuse-interprète française. 1941, naissance de Michel Rion, alias Macha Méranger, à Vichy.
1: En effet, la direction de France Inter a décidé de ne pas reconduire l'émission à la rentrée de septembre prochain. Alors, il ne me reste plus que 4 petites semaines où je puisse encore et encore vous écouter, vous consoler, vous aider et vous aimer comme j'ai tenté de le faire pendant 29 ans et 2 mois, chaque nuit, passionnément.
0: Animatrice de radio française, 1943, naissance de Robert Cabot Sherman, dit Bobby Sherman.

0: chanteur et acteur américain. 1944, naissance de Claude Marx, dit Claude Villers.
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0: Journaliste et homme de radio et de télévision français. 1946, naissance de Danny Glover.
2: Peut-être qu'on devrait le jeter par-dessus bord, qu'est-ce que t'en penses?
3: Le requin?
2: Non, Léo.
0: Acteur, réalisateur, militant et producteur de cinéma américain. 1946, naissance de Mireille Mathieu à Avignon.
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0: Chanteuse française. 1963, les Beach Boys sortent la chanson.
5: Surfer,
0: 2004, décès d'Alexandre Sacha Distel.

0: acteur et chanteur français d'origine italienne. 2021, décès de Jean-Yves Charles Lambert, dit Jean-Yves Lafesse.
1: Bonjour, excusez-moi, savez-vous où sont les bureaux d'aide sociale? L'aide sociale? Vous savez pas?
2: Non.
1: Ça m'étonne pas.
0: Humoriste et acteur français. Dragon, Vénus renforce votre magnétisme. Un enfant, ce monstre que les adultes fabriquent avec leurs regrets. Jean-Paul Sartre.
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0: C'est bon, ça. Dans 20 minutes, cette émission sera terminée. À bord par ici, nous avons Philippe, il a 54. Il est à Liège, en Belgique.
1: Présent.
0: L'inénarrable Sévac a 32 ans, il est à Libourne.
2: Le maître du temps.
0: Ouais, ouais. Allez-y, Philippe.
1: Ouais, voilà, bon, on va aller dans un sujet un peu plus léger, parce que bon, vu le temps qui reste, parce que bon, les politiques et les industriels, c'est souvent lié aussi, mais on en parlera un autre jour. Voilà, ce que je veux dire, c'est juste que j'ai préparé mon dossier, je suis allé au repérage lundi, parce que je savais pas du tout où étaient les logements sociaux enchaînés. Donc, j'ai pris le tram, le bus, je suis allé voir, et le pire, c'est que je connaissais le quartier par-dessus le marché. Tout est prêt, tout est mon dossier.
0: Ça t'a plu, le quartier? Ça t'a plu, le quartier?
1: Bah, le quartier de enchaîner le logement social, oui, il est beau. Je le connaissais. C'est juste derrière Grivenier, en fait. Donc, c'est chez Néo. Et je comprenais pas pourquoi ma copine me parlait de la rue Malveau et la rue des Sèches, que j'ai habité rue Malveau à Grivenier. Je me disais, mais qu'est-ce que tu me racontes? C'est à Chénier, c'est pas à Grivenier. Mais en fait, c'est juste derrière, quoi. Parce que c'est vrai que j'avais oublié qu'il y avait Chénier haut. Et c'est d'ailleurs ça qui m'a fait sourire, parce que je t'entends souvent parler de l'IA en ce moment. Mais c'est vrai que ma copine, elle s'était trompée. Parce qu'elle a dit, tu prends le bus 3-31. Et moi, je lui dis, c'est pas possible, les bus qui vont à Chénier, c'est le 17 et le 29. Donc, quand j'arrive à la place Saint-Lambert, moi, je jette un coup d'œil pour le 3-31, parce qu'elle n'en démordait pas. Et je vois, ben non, mais le 3 et le 31, il passe pas là, quoi, en fait. Et c'est bien le 29. Donc, j'ai pris mon 29 et je suis arrivé. Il m'a arrêté vraiment de voir les logements sociaux, mais ça prend une demi-heure, hein, parce qu'il n'y a qu'un bus. Toutes les 20 minutes, en plus. Donc, j'ai intérêt à partir à l'heure demain. Bon, moi, je suis allé en repérage, donc j'aurais pas à stresser pour chercher...
0: Attends, mais t'es allé en repérage où? Voir les apparts ou le bureau où t'as rendez-vous?
1: J'étais en repérage pour le rendez-vous de demain aux logements sociaux à Chénier, qui propose donc ces fameux appartements à Grivenier. Et que là, je dois m'inscrire dans ces logements sociaux.
0: Mais attends, parce que moi, je connais pas les quartiers de chez toi, là. Est-ce que tu es allé voir l'endroit où se trouvent les appartements?
1: Oui, parce que c'est là que j'ai vu qu'ils étaient alloués. C'est en me promenant à Grivenier que j'ai vu alloué dans la rue l'appartement.
0: Mais là, tu es allé en repérage de quoi, alors? Je comprends pas.
1: Ben, quand j'ai téléphoné et je suis tombé sur les logements sociaux, qui m'ont dit on ne peut pas visiter comme ça, vous devez d'abord vous inscrire chez nous. Donc moi, j'ai pris rendez-vous. Évidemment, j'ai encore perdu 2 semaines, puisque elle m'a donné rendez-vous le 23. Donc je me suis dit, bon, ok, je viendrai le 23 m'inscrire chez vous et pouvoir visiter ces fameux appartements que j'ai vu alloués. Et donc, j'ai rendez-vous demain à 10h40. Mais j'avais peur de ne pas trouver, quoi, de chercher. Je me dis, Chénier, je ne connais pas très bien. Je vais dans la tête Chénier. Je me dis, je vais y aller lundi à mon aise. Et je vais prendre pour voir combien de temps le trajet, quel bus je dois prendre.
0: Ah ouais, toi, t'es vraiment un dingue, quoi.
2: Ah ouais, d'accord. Mais...
0: Donc, t'es allé 15 jours d'avant jusqu'au bureau où tu as rendez-vous pour être sûr que... Heureusement que c'était pas à Bayonne.
1: Ben oui, mais je préférais.
0: Ah ouais, quand même. Ah,
1: je préférais aller en repérage, comme ça, j'ai pas à stresser demain, quoi. Je connais le chemin. Je sais quel bus prendre, à quelle heure.
0: Ah ouais, on a l'impression que tu vas à Shanghai, quoi.
1: Ouais, ben bon, si je rate le rendez-vous, j'aurais eu l'air malin, quoi. Mais bon, voilà, ma copine me l'avait adduit en erreur, donc je l'ai engueulé quand je suis rentré. Parce que je lui dis, tu vois, c'était bien le 29 et pas le 30 et le 31 en douille. Mais... Et elle me dit, elle m'a quand même expliqué que oui, mais que bon, elle s'est excusée. En me disant que les bus, ça change tout le temps, c'est pas un truc universel. Donc c'est vrai qu'à Liège, comme les bus, il y a eu tellement de changements avec le tram, c'est vrai que les numéros ont changé, c'est le 24 qui va à Grivenier, c'est plus le 13.
0: On imagine qu'elle va puiser dans les horaires des bus aujourd'hui, il y a une semaine.
1: Elle a pas de problème pour la Coupe du Monde de football, par contre, elle savait que...
0: Mais, alors que t'as vu, moi, je savais même pas qu'il y avait le match. Qu'est-ce que je te disais? Donc là, tu es allé voir l'endroit où tu as rendez-vous demain, à l'avance.
1: Ouais.
0: Quel est ton espoir? C'est qu'on te propose un logement tout de suite?
1: Bah, écoute, moi, quand je vais arriver là-bas, moi, mon dossier, il est rempli, même si elle m'a dit de venir qu'avec ma carte d'identité. Comme la dernière fois, on en a parlé, moi, je prévois le coup. J'ai pris tous les documents, les extraits de compte, la preuve que je suis au CPS, le renom du propriétaire, ma situation de ménage, etc. J'ai téléchargé leurs propres documents qu'il y a sur leur site.
0: Et tu as pris, bien entendu, le papier, la lettre dans laquelle ton propriétaire te dit de partir.
1: Ouais, voilà, le renom du propriétaire. J'ai fait une photocopie.
0: Le renom? Ah bon?
1: Ouais, enfin, le renom de bail, quoi. Si tu
0: veux. Ça s'appelle voilà, comme ça? Non, je savais pas. Le renom. Ouais, c'est,
1: voilà, il a, ça s'appelle renom, quoi. Il ne fera pas bail l'année prochaine. Donc, c'est là où il me dit de partir pour le 31 décembre. Donc, moi, j'ai tout dans le dossier. Donc, quand je vais arriver là-bas, je vais d'abord, lui parler de ma situation. Donc, quand elle va me dire pour m'inscrire et qu'il va falloir ceci ou cela, je vais sortir les documents au fur et à mesure. Je dis, voilà, je vous ai apporté ça.
0: Mais t'as pris un jeu vierge, quand même.
1: Ouais. De toute façon, les trucs à télécharger sur leur site, leur propre document, tu peux les télécharger quand tu veux. Donc, ils restent vides. Je peux les télécharger, garder vierge. J'ai les vierges avec moi, hein, au cas où. Ouais. Mais bon, c'est quand même des questions lambda. Hein, ton nom, ton prénom, ton adresse, ton registre national et tout, des trucs comme ça. Donc, je vois mal qu'elle me dirait, tiens, non, vous êtes trompé. J'ai un peu l'habitude de remplir des documents.
0: Quoi. Ah oui, il y a Crook qui te dit j'espère qu'il n'y aura pas de grève de bus ou de tram. Là c'est la
1: ouais,
0: merde.
1: Ouais, voilà, ne me porte pas la poisse.
0: Et combien de temps à l'avance tu vas y aller là-bas?
1: Bah écoute, j'ai compté pour le tram, quand je sors de chez moi, le temps de marcher pour aller prendre le tram, je compte 5 minutes. Je compte attendre 10 minutes pour le tram et 5 minutes pour être à la place Saint-Lambert. Ça fait déjà 20 minutes. Je compte grand maximum attendre 20 minutes le 29, ça fait 40 minutes, et il y a 30 minutes de trajet avec le bus. Donc ça fait 1h10 de trajet, donc je vais partir de chez moi à 9h15, à peu près. Parce que j'ai rendez-vous.
0: Et le rendez-vous, il est à quelle heure? À 15h?
1: Non, à 10h40.
2: 10h40?
1: 10h40. Je pars une bonne heure à l'avance. Pour être sûr, bon, je mets de la marche parce qu'il suffit effectivement qu'il y ait un bouchon, un accident à la con, je sais pas quoi, là, un camion qui décharge.
2: Moi, je pensais que j'avais des problèmes dans ma vie, Philippe, et tu me fais du bien. Là, je fais la paix avec moi-même.
1: Ouais, mais toi, t'as une voiture, c'est plus facile.
2: Non, mais parce que là, tu connais par minute le trajet à pied, le trajet, truc. Mais tu planifies à l'avance. Et
0: ah ouais, il est carré, ouais. Philippe, là.
1: J'ai tout calculé. Donc, au maximum. Donc, je risque
2: pas. Tu vas avec une heure d'avance, en plus. Non, mais c'est.
1: Je suis obligé, parce que ça prend une heure dix de trajet, en comptant le maximum, si j'attends. C'est vrai que si j'ai le 29 tout de suite. Quand j'arrive, j'attends que 5 minutes, bon, je gagne 15 minutes. Mais je préfère attendre un petit peu devant ou à la salle d'attente que d'arriver en retard. Parce que si t'arrives en retard, tu devras reprendre rendez-vous. Donc, tu vas encore perdre 15 jours. Donc, c'est non, moi, je veux être que demain, ce soit réglé, que je sois inscrit chez eux. Et comme il y a des appartements disponibles, je vais leur dire, bon, bah, maintenant que je suis inscrit, maintenant que je suis inscrit chez vous, est-ce que je peux avoir une date de visite d'un appartement qui est disponible, apparemment, s'ils le sont toujours. Mais ils sont toujours sur le site. Donc,
0: et est-ce que tu as prévu une arme pour te retrancher dans le bureau si jamais elle refuse?
1: Non, mais ça, je le ferai le 31 décembre.
0: Faire une prise d'otage.
1: Voilà, je fais une prise d'otage le 31 décembre. S'ils m'ont rien trouvé, que je vois qu'il y a des appartements disponibles et qu'ils veulent pas. Là, je vais faire un malheur. Là, je vais déposer plainte contre eux parce que c'est pas possible. Hein. Moi, je veux pas être à la rue.
0: Moi je pense que tu devrais acheter un Uzi et mitrailler la façade des bureaux.
1: Tu sais que tu peux être poursuivi au tribunal, il y a des conneries.
0: Bien entendu, il faut pas le faire.
1: Voilà. Vous pouvez l'acheter, mais pas l'utiliser, lui.
0: Mais je pense que tu as plus de chances d'avoir ton appart.
1: Ouais, mais non, mais là, je croise vraiment les doigts que cette fois-ci, surtout que je vois qu'il y en a, quoi. Donc, si on me disait, il n'y a pas, ok, je serais coincé. Mais quand je vois qu'il y a des appartements disponibles à la location, je les vois mal me dire, parce que monsieur, vous n'êtes pas au haut de la liste, vous allez devoir attendre, quoi. Parce que moi, s'il y avait autant de monde que ça pour les louer, ben, ils seraient déjà loués. Ils seraient plus disponibles. Donc, au bout d'un moment,
2: ça marche par commission, Philippe, ça marche pas. Ils font des commissions à certaines dates, et en fonction des commissions, ils attribuent à des gens.
1: Bah ouais, mais bon, ça devrait déjà être attribué alors qu'il est.
2: Ça fait longtemps que le truc il est libre.
1: Écoute, je l'ai vu au début du mois quand j'étais me balader à Griffnier. On va de le 23, ça fait déjà 3 semaines qu'il est toujours libre. Hein.
0: Enfin, peut-être que tu pourrais faire une grève de la faim. Autrement.
1: tu sais, je me tracasse vraiment.
0: Tu t'enchaînes au portail et tu fais une grève de la faim. Bon, il faut le faire avant qu'il fasse trop froid, hein, parce qu'après, la grève de la faim en novembre,
1: c'est dur. Il y a même un con qui m'a dit, ne t'inquiète pas, le 31 décembre, ils ne pourront pas te foutre à la porte en hiver. Ouais, mais merde, j'en ai marre de cette pression. Il faut que j'organise le déménagement, d'ailleurs, en plus, une fois que c'est fait. Je sais pas le tout de trouver, c'est après, il faut déménager. Donc, j'aimerais bien me sortir de cette pression qui dure déjà depuis plusieurs mois. Et d'en finir avec ça.
2: T'as vraiment aucune solution de repli si là t'as pas trouvé de solution avec un nouvel appartement, t'as pas de
1: plan. Le plan de repli, je peux mettre mes meubles en garde-meubles et aller loger chez un ami. Le temps de trouver, mais bon, ça me casserait très bien les pieds.
2: Oui, d'accord. C'est vraiment le dernier recours.
1: Ouais, voilà, ça sera le dernier recours pour pas être à la rue, mais merde. Hein. À un moment donné, quand il y a des appartements disponibles.
0: Et c'est pas bizarre ça. C'est pas bizarre qu'il y ait des appartements disponibles alors que qu'il faut 10 ans pour avoir un appart. C'est pas étrange.
1: Écoute, c'est peut-être étrange, mais c'est le cas. C'est ce que je vais dire de toute façon à la personne. Quand je leur dis, moi, je vois sur votre site
2: des adresses. Non, mais non, mais ne te place pas en opposition directement avec le mec qui t'accueille. Toi, il faut que tu ailles avec une bonne figure et pas que tu te dises, oui, je vois qu'il y a des appartements de libre, je le veux plus directement.
1: Non, mais
2: il faut que ce soit le mec tranquille, calme et qui a envie de revoir.
1: Mais bien sûr que je vais rester poli et calme. Mais en même temps, je sais qu'il y a des appartements qui sont disponibles. Donc, si elle me dit qu'il n'y en a pas, ben là, je lui poserai la question en disant.
2: Mais de toute façon, tu as un rendez-vous par rapport à un appartement. Donc, ça veut dire qu'il y en a un qui est disponible déjà. Il n'y a pas de problème de disponibilité là, non?
1: Ben, j'en sais rien. C'est ça que je dis.
2: Mais si, tu as pris un rendez-vous par rapport, tu les as appelés par rapport à un appartement, il est libre, oui. C'est pour ça que tu as un rendez-vous. Donc normalement, il n'y a pas de problème par rapport à ça. Hein.
1: Voilà, mais c'est parce que je dois m'inscrire chez eux que je ne pouvais pas le visiter.
2: Mais oui, mais ça c'est processus normal, c'est pas...
1: Donc une fois que je serai inscrit chez eux, ils n'ont aucune raison de me dire...
0: Mais c'est quand même bizarre, c'est quand même bizarre que ces appartements soient libres depuis si longtemps.
1: C'est ça qui m'étonne aussi, mais bon, je comprends pas. Est-ce que attention, quand je vais visiter, et il y a minimum à avoir dans l'appartement quand même, hein, de l'eau chaude et je sais pas moi, le gaz de ville, ça c'est pour ma cuisinière, c'est indispensable. Il faut quand même le gaz.
0: Mais non, on fait plus de gaz dans les immeubles.
2: Moi, en HLM, si j'ai eu avec du gaz.
0: Ah bon?
1: Ma cuisinière, elle est reliée
0: au gaz
1: de ville, quoi. Il y a le tuyau derrière.
0: Ah bon?
1: Enfin, mon four est électrique. Mais le gaz au-dessus, c'est du gaz. Donc, moi, c'est du gaz de ville. Sinon, je ne sais pas utiliser ma cuisinière si je ne sais pas la raccorder. Donc, voilà. Donc, il y a la prise TV, évidemment. Hein. Pour raccordement pour mon PC, sinon, je ne pourrais plus te parler.
0: La prise TV?
2: Oui, mais c'est, dans tous les cas, tu l'as.
1: Mais
0: pourquoi vous avez des antennes râteau aussi?
1: Mais non.
0: Du gaz et des antennes râteau.
1: Mais non, mais la prise électrique.
0: C'est une annonce des années 70.
1: Et l'opérateur.
0: Il y a le futur qui dit fait F5 sur la page quand même.
1: La prise télé, c'est le truc indispensable. Sinon, je ne sais pas relier mon PC. Mon PC, c'est un PC fixe, donc avec un câble. Donc, il faut le relier au modem, quoi, tout simplement.
0: Au modem? T'as un modem.
1: J'ai un modem. J'ai l'ancien modèle, moi. J'ai pas un truc Wi-Fi, tu sais, le truc qui prend le vent. Tu dois tourner ton PC dans tous les sens pour avoir de la connexion. Moi, le modem.
0: Pour avoir de la connexion?
2: T'as une box.
1: Ouais, parce que ça, moi, j'en ai déjà vu qui avaient leur PC portable et tout comme ça.
0: Il a un modem, lui.
1: Moi, j'ai un modem.
2: T'as une box,
1: mais on appelle ça un modem.
0: Il a un modem et un Windows 95.
2: Je crois que ça
0: garde toujours
2: le même, non?
0: Je sais pas comment ça s'appelle, mais bon.
1: Ouais, ça s'appelle peut-être différemment.
0: J'imagine Philippe avec son appareil des années 70.
1: Non, mon PC, il date de 2020. Bon, il commence déjà à dater un peu, hein, mais bon. Mais il date de 2020, ça va, c'est pas une bête de guerre, hein. Je devrais même mettre de la RAM supplémentaire dedans parce que.
0: Mais qu'est-ce que tu fais avec ça? Qu'est-ce que tu fais avec cet ordinateur?
1: Moi, je regarde les informations, je regarde des films, je regarde des séries et je regarde parfois des trucs de cul. Voilà. Et je t'appelle aussi.
0: Mais je comprends pas, mais ça, c'est par ta box, quoi.
1: Oui, par ma... enfin, ça s'appelle comme ça par ta.
0: Ouais. Ben,
1: moi, j'appelle ça une tour PC, un modem et un écran. Maintenant, je sais pas comment vous appelez ça en France.
0: Un PC, un modem, une unité centrale, tu veux dire.
1: Voilà.
0: Un modem. Ouais, ça va être marrant. Hein. Faut que tu. Ouais. C'est... Bientôt, on viendra visiter ton appartement. Tu vas te faire un petit sou. tu mettras non,
1: des. Ce qu'il y a bien avec ce genre de tour, c'est que s'il y a un truc qui casse, tu peux le remplacer, quoi.
0: Ouais.
1: T'es pas obligé de te racheter tout un PC.
0: Ouais,
1: je suis en train de manger en même temps, désolé, j'ai ma foi qu'il
0: faut trouver des trucs qui sont compatibles, quoi. Et tu, sais, ouais. tu fais visiter ton appart, tu sais, tu mets de la rubalise là dedans. Pour empêcher bon, que les gens aillent jusqu'à ton lit, tu vois.
1: Boris, tu vas être en retard à ton rendez-vous, ça suffit.
0: Oh purée, elle est bien celle-là. Ah, c'est un sacré numéro. Allez, un petit tour avec, j'espère que ça va marcher, un petit tour avec Sévac à Libourne et après on y va. Ouais, Sévac, qu'est-ce qu'il va encore nous inventer le Sévac là? Alors, allez-y.
2: Non, mais j'avais deux sujets, mais bon, je vais prendre, je pense, le moins compliqué. Est-ce que tu as entendu parler de cette entreprise de location de clim à Paris qui a fait fortune pendant les périodes de chaud?
0: J'ai entendu qu'il y avait des gens qui louaient des clims, mais je savais pas qu'ils avaient fait fortune.
2: Oui, tout à fait, tout à fait. Et les mecs, ils se sont fait presque 1 million d'euros. Je sais pas comment ils se sont fait. Non, mais
0: c'était, ah ouais,
2: ils louaient des clims au même prix, en fait, pour une semaine, deux semaines, tu l'avais au même prix que si tu l'avais acheté, en fait. Et ils se sont fait, excusez-moi l'expression, hein, mais les couilles en or, pendant cette période de crise où les gens se battaient pour les clims. Eux, ils disent, ils ont pris prétendent qu'ils ont récupéré ces clims-là dans des stocks en Roumanie ou je sais pas où. Et donc, ils se dédouanent comme ça. Mais moi, franchement, je pense qu'il y a une grosse partie de leur stock qui vient juste des commerces en France. Hein, et ils ont été avec leurs copains, ils avaient acheté, parce que c'est une, si je dis, comment on peut appeler ça, une start-up un petit peu. Ils viennent de créer ça, c'est des jeunes qui ont créé ça. Et bon, ils ont un petit peu submergé par la demande. Et moi, ça m'a un petit peu fait rigoler parce que bon, c'est t'imagines les mecs en période de crise comme ça, ils achètent tout et après ils le louent au même prix que si tu l'achetais. Et sans remords, quoi. Et tu dis ça en souriant. Oui, ben nous on était là. Ouais.
0: mais c'était pas, quand c'était quand ça? Et comment elle s'appelle? Tu sais comment elle s'appelle?
2: Locaclim, Maurice.
0: Ah ouais, tout simplement. Allez, on peut... Pas
2: et c'est... Non mais après voilà, je voulais pas donner le nom mais c'est.
0: Et ben, c'est bien. Ça, c'est Locaclim.
2: Oui.
0: Et donc ils louaient des clims, les mecs.
2: Les mecs ils louaient des clims pendant la période là où c'est des gens ils se battaient pour les clims et au final tu te retrouves à payer 500 euros pour une clim que t'avais louée pour deux semaines, une semaine et c'était le prix de la clim si tu l'avais acheté. Enfin du grand Mendes hein, comme diraient certains.
0: Non, parce que je vois Locaclim France, l'acteur historique du B2B.
2: Alors peut-être que mais c'était un nom tout simple, hein, c'était Climloca ou un truc
0: comme ça. Ah, Climloc peut-être. Ah oui, Climloc, la start-up canicule.
2: Climloc.
0: Ultra médiatisée, souvent une confusion qui a lancé en l'été 2025 par Victor Nioul et son équipe. L'élément déclencheur, le fondateur a créé le service après une panne de clim dans l'EHPAD parisien de sa grand-mère. Proposer une location express de climatiseurs mobiles livrés et installés en moins de 2 heures à Paris, notamment via des vélos cargos et utilitaires depuis leur entrepôt de Pantin pour les particuliers. Le buzz et le débat, d'après un départ éclair, des dizaines de milliers d'euros de chiffre d'affaires réalisés en un mois sur un fonds de nuit blanche et de logistique interne, l'entreprise a fait le tour des médias, BFM TV, Le Parisien, etc. Cela a également suscité un débat sur la pertinence environnementale de la climatisation d'urgence et la gestion des stocks hors des pics de chaleur. Ouais.
2: Et du coup, aujourd'hui, ce qui s'est passé, c'est que bon, avant, c'était genre à peu près 15 euros, je crois, la semaine ou le jour. Non, le jour, c'est 15 euros le jour. Et maintenant, ils ont genre réduit par 3 ou par 4 le prix de la location. Et donc, oui, là, ça devient un petit peu plus intéressant et un petit peu plus logique dans l'esprit de la location d'une machine. Quand tu finis par la payer aussi cher que si tu l'avais acheté pour une ou deux semaines de location, tu te poses des questions quand même. Donc.
0: Ouais, mais c'était pour les gens qui avaient un peu de pognon, quoi.
2: Bah, sûrement. Hein. Bon, ils sont quand même rendus compte de la supercherie. Et voilà, il y a eu un petit peu une polémique avec eux. Et donc là, aujourd'hui, c'est beaucoup moins cher. Et donc voilà, ça c'est un petit peu régulé. Mais j'ai trouvé que le principe de la chose, aller acheter toutes les stocks pour les revendre à des prix exorbitants, toujours
0: l'esprit pour les louer, pour les louer capitaliste. Ouais, c'est louer, pas mal. Bon, en même temps, le mec qui a pas un endroit où stocker les appareils et tout ça.
2: Mais c'est une très bonne idée, on est d'accord. Hein.
0: Il loue le bazar quand il là maintenant, il fait 12 degrés, il rend la clim, il en a plus besoin.
2: Ah, d'accord, hein, mais je comprends tout à fait. Mais c'est juste le prix exorbitant du truc, quoi. C'est vraiment, c'est du profit de la demande. Et parce que t'as le monopole du truc, tu fais ce que tu veux. Et je trouve que ça résume bien un petit peu l'esprit du commerce, un petit peu qui se passe de nos jours. C'est le premier qui peut arracher de l'oseille un petit peu où il peut, et ben il le fait et il s'en vante. Il est très content, il affiche le sourire et oui, on a très bien réussi notre coup. C'était une super idée. Enfin,
3: ouais, le malheur des uns fait le bonheur des autres.
2: Voilà.
0: Ouais, mais bon, en même temps, c'est les gens qui avaient les moyens qui ont. Si c'était aussi cher que ce que tu dis, c'est des gens qui avaient du pognon,
2: c'est sûr,
0: quoi.
2: C'est sûr. Mais bon, ouais, Non, mais c'est pas l'esprit Robin des Bois quand même, Maurice. C'est pas ça là, le truc.
0: Ah ben oui, Locaclim, ça peut pas être Robin des Bois. Hein. C'était pas le même domaine, quoi.
2: Non, mais c'était pour quelque chose de vital. C'est un besoin un petit peu. J'ai un besoin un petit peu pour voilà. T'as des gens qui sont morts à cause de ça. Il y a des vieux qui ont pu profiter de cette location, mais ceux qui n'ont pas pu profiter, enfin parce que tous les stocks étaient vidés. Enfin, je sais pas. Moi, c'est comme d'habitude hein, quand il y a une demande forte, les gens qui se ruent sur ça. Et même il y a des entreprises qui se créent sur ce secteur. Et voilà. C'est...
0: Ouais.
2: Moi, je trouve ça un petit peu malsain. Mais comme tout le monde, hein, je pense, on est tous un petit peu d'accord sur ça, mais.
0: C'est l'offre et la demande,
2: Non? C'est pas n'importe quelle demande. C'est un petit peu comme si c'était de l'eau, c'était un petit peu comme si c'était de l'électricité, c'est un petit peu comme si, ouais, enfin, je sais pas.
0: Ouais, mais c'est bon, besoins, en même temps, ça fait une pollution temporaire. Qui n'est pas permanente dans le quartier. Voilà, les mecs, ils envoient la clim, ils ont 12 degrés et encore que la clim mobile. Bon, je suis pas sûr que ça.
2: Non, parce que l'installation ça demande une clim mobile, ça demande beaucoup d'installation malgré tout. Hein. C'est pas n'importe qui peut mettre ça comme ça et après tu profites de ça. Faut isoler bien, ça demande un effort et ils ont fait ça même. Bon, enfin, je sais pas.
0: Ouais, mais j'ai arrêté de
3: critiquer. Il est exactement minuit 16.
0: Voilà, bon, on va se casser. Là, c'était bien. C'était bien. Moi, j'aime bien quand ça ferraille un peu. On va écouter la conclusion de Philippe à Liège en Belgique. Tu voulais ajouter quelque chose, Sévac?
2: Ah non. Bon.
0: Alors, on va écouter la conclusion de Philippe à Liège en Belgique.
3: Ben ouais, on a tenu notre promesse, hein. On t'a rappelé l'heure. Tu seras à l'heure à ton rendez-vous ce soir, Maurice.
0: Ah ouais, c'est
3: de passer une excellente nuit. Moi, j'ai passé une très bonne soirée avec toi et Sévac à l'antenne. Ça m'a détendu, ça m'a un petit peu sorti de toute cette pression qui, pour le moment, me bouffe un petit peu. Mais bon, voilà, c'est comme ça, c'est la vie, il faut faire avec. Et en tout cas, bon, les discussions étaient encore une fois très intéressantes. Pas toujours d'accord, toujours du même avis, mais bon, t'auras eu un petit échantillon si t'avais eu le débat... climatologue pour et contre. Bon, t'en auras eu un petit exemple. voilà. En tout cas, bah, passez une bonne nuit tous. Prenez soin de vous et on se retrouve demain.
2: Ciao.
0: Alors, Kenral, et bonne nuit à toi. Merci d'être venu. Non, j'ai pas de rendez-vous, moi. Je suis en Auvergne, donc en Auvergne, t'as pas de rendez-vous. Non, mais il y a des gens qui ont des rendez-vous avec des taxis, c'est bien. Ça nous coûtera... Enfin, ils n'ont pas rendez-vous avec des taxis, prendront les transports, et ça, c'est bien. Et bon voyage, d'ailleurs. Alors, Kenral, et bonne nuit à toi. Merci d'être venu. Reviens quand tu veux. Et la conclusion de Sévac à Libourne.
2: Et oui, merci pour l'échange. Et bon, après, je comprends que ça puisse être un petit peu désagréable aussi. Donc, moi, je pense qu'il faudrait qu'on fasse un effort, Maurice, si tu es d'accord, des fois, pour voilà, un petit peu redescendre le niveau, la pression. Je dirais, je sais pas comment il faudrait définir cette chose-là, mais des fois, peut-être que voilà, on pousse un petit peu trop loin la pédale. Et mais après, c'est la discussion, hein, c'est comme ça, ça arrive. Bon, on n'est pas d'accord et c'est l'intérêt aussi. Et moi, je pense que l'État a un rôle important dans tout ça. Toi, tu penses que c'est l'individu qui doit résoudre le problème. On va pas se mettre d'accord ce soir, c'est comme ça. Reposez-vous bien, passez une bonne nuit et à bientôt. Merci pour l'échange.
0: Alors, Kendra, les bonnes nuits à toi. Merci d'être venu. Reviens quand tu veux. Ah, je salue toutes celles et ceux qui étaient sur le chat de Maurice Radio Libre, qui font, qui participent, qui font vivre, bien entendu, Philippe et Sévac qui sont venus jacasser, ferrailler un peu, c'est bien. On a 14 degrés, nous, ici. Je ne sais pas si on est dans les moyennes saisonnières. Plus personne ne nous en parle. Je te souhaite une très agréable nuit. Je vais te laisser avec une petite musiquette. Qui devrait te permettre de réfléchir à ce qui a été dit ce soir. C'était bien, on a parlé de sujets importants. Et puis, demain soir, 21h pile, je serai là pour l'avant-dernière de la semaine, en direct. Et toi ?

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Bonsoir Maurice, Emmanuel, 42 ans de Marseille. Pour la soirée rock dansant, je propose le titre Panic Station du groupe britannique Muse. Le morceau est de très bonne sonorité disco des années 80, influencé par des artistes comme Stevie Wonder, George Michael ou encore Prince. Le choix qui va sûrement faire trembler les murs de nos cellules de confinement. Façon de remémorer certains souvenirs où le bain de foule était